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Traîne un peu les pieds dans l'inflation qui bat des records.

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Hola, los cabrones. Vos, c'est la fin alors. Bon, je vous souhaite les meilleures vibes pour la fin du disque. Voilà. Hâte d'écouter ça. Et on se voit bientôt, on va fêter ça comme il se doit.

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Et cet artiste, c'est Pablo Ruiz Picasso. Né en Espagne en 1881, son père est peintre, restaurateur d'œuvres d'art, mais aussi le conservateur du musée de Malaga. Le petit Pablo a donc toujours baigné dans la peinture, et dès l'âge de 8 ans, son père comprend que Pablo a dépassé le maître. Picasso est d'ailleurs envoyé à la capitale espagnole pour suivre les cours des beaux-arts à 15 ans. Puis il part à Paris en 1904 pour rejoindre l'effervescence artistique. Il rencontre alors les grands artistes contemporains comme Max Jacob, Matisse ou encore Guillaume Apollinaire. Avec son voisin et grand ami Georges Braque, il est à l'origine du mouvement du cubisme qui apparaît dans les années 1910. Le cubisme est l'un des mouvements fondateurs de l'art moderne. On considère d'ailleurs que c'est l'œuvre de Picasso, intitulée « Les Demoiselles d'Avignon », qui marque un premier pas vers le cubisme. À l'origine de ce mouvement, Picasso et Braque se sont inspirés des peintures de Paul Cézanne, qui traitent la nature par cylindres, sphères, cônes et tout en perspective. Il faut bien comprendre que le cubisme rompt avec l'idée d'un art comme imitation. Les cubistes, artistes, représentent leur sujet en le décomposant par des formes géométriques simples et en multipliant les points de vue. Par exemple, un visage peut être tout à la fois présenté de face et de profil. Picasso est un artiste de génie qui ne s'enferme pas dans une technique ou un courant. Il a toute sa vie alterné des temps de rupture et de retour à la tradition classique. Toute sa vie, il a cherché, inventé, renouvelé son art. On pourrait segmenter les différentes parties, différentes périodes de son art bleu, rose, celle des ballets russes, la période cubiste, surréaliste, la période de la guerre d'Espagne ou encore méditerranéenne. Son esprit vif et son travail acharné ont fait de lui le grand artiste du XXe siècle, reconnu de son vivant. Et comme nombre de ses amis, Picasso a vécu des moments de grande pauvreté, allant jusqu'à acheter des tableaux aux puces pour les recouvrir de ses œuvres, ou même à recouvrir ses propres œuvres pour continuer à créer. Surnommé le Minotaure, car il aimait les femmes, mais souvent les détruisait aussi, celles qui ont vécu avec lui témoignent d'un génie orageux. Il semble que Picasso ait toujours songé à la postérité en prenant soin toute sa vie de noter les dates de ses œuvres, de les signer et même en acceptant que des photographes documentent son processus de création. L'artiste voulait laisser une trace, être un cas d'étude sociologique sur ce qu'est un artiste. Picasso n'a eu de cesse de se réinventer, de créer et de s'exprimer au travers la peinture, bien sûr, mais aussi le dessin, la sculpture ou encore la céramique. On compte environ 50 000 œuvres, dont 1300 sculptures. Il décède en 1973 dans le sud de la France. Du côté des œuvres maintenant. Autour des années 1950, Picasso renoue avec l'inspiration cubiste et invente une nouvelle forme de sculpture, la sculpture plate. Son œuvre nommée « Tête de femme », réalisée en 1957 et conservée au musée Picasso à Paris, est donc justement un exemple de sculpture plate. Ce n'est pas la première sculpture de l'artiste, mais on retrouve le trait de Picasso, qui aime travailler vite et privilégie donc, pour ses sculptures, des matériaux malléables et sur lesquels il peut travailler rapidement. Ici, il s'agit d'une sculpture en bois, haute de 78,5 cm, sur 34 cm de large et 36 cm de profond. C'est un petit format qui est composé d'un socle en bois carré, au milieu duquel est fixé à la verticale un bois tourné en forme de cylindre. Au sommet de ce cylindre trône une tête. Mais cette tête n'est pas ronde et réaliste, elle est diffractée et formée de plusieurs faces plates. Concrètement, ce sont deux pièces de bois plates qui sont encastrées les unes dans les autres par un système d'encoches formant ainsi quatre angles, comme quatre points de vue sur un visage. Ces deux pièces sont découpées et peintes offrant au spectateur qui tourne autour pour la contempler des faces différentes sur le recto et le verso de chacune des deux pièces. Si bien que nous avons parfois l'impression de voir un profil ou alors plutôt une vue de face, et même parfois les deux en même temps. Par exemple, les yeux sont ronds lorsqu'ils sont de face, et en amande lorsqu'ils sont de profil.
Mis à part la base qui est en bois brut, le cylindre et la tête sont peints. Les yeux sont en noir et ocre, le visage en blanc, la chevelure et les sourcils sont noirs, tout comme la majeure partie du cylindre. Cette sculpture porte bien les marques du cubisme, avec une palette de couleurs réduite, noir, ocre et blanc, des contrastes très marqués, les tranches du bois étant elles-mêmes peintes en noir, comme le cerne dans les peintures. Le choix des couleurs montre aussi l'engouement des artistes de la première partie du XXe, tels que Picasso, pour ce qui est nommé le primitivisme. Ce mouvement s'inspire alors de l'art de ceux qu'on appelle les primitifs, essentiellement des artistes des pays et des peuples qui sont alors des colonies européennes. Cette sculpture, tête de femme, peut faire penser à des statuettes africaines, à un totem ou encore à des masques. Les pièces de bois découpées en forme du visage et enchevêtrées multiplient les points de vue. C'est un visage cubiste décomposé qui, avec des morceaux de bois plats, forme un volume. En tournant chaque fois d'un quart de tour, la sculpture nous offre une nouvelle configuration, totalement différente, mais pourtant en lien avec les autres facettes. Picasso offre une œuvre ludique qui surprend à chaque tour. Il joue avec le spectateur qui, pour comprendre l'œuvre, doit être en mouvement. Mais en s'approchant bien, on peut noter le caractère bricolé de l'œuvre. Ce ne sont pas des matériaux nobles, et la peinture a sans doute été hâtive. Il y a des débordements et des coulures ici et là. Picasso nous offre donc aussi à voir l'art comme un terrain de jeu au sens littéral du terme. Cela laisse penser que l'artiste nous transmet la notion de jeu. Tête de femme a été répliquée en 1991 dans une version monumentale mesurant 12 mètres et installée en Haute-Savoie au pied de pistes de ski. On ouvre les tiroirs et on laisse place à l'imagination. Voici une liste non exhaustive des supports, matériaux et outils dont vous pouvez vous emparer. Ne vous limitez pas sur les supports et réfléchissez d'ores et déjà à la présentation de votre travail. Vous pouvez utiliser, comme cela est probablement le cas dans Tête de femme, des matériaux de récupération. Des bouts de bois, des cartons, des cailloux, des boîtes, socles en tout genre, pour faire votre support. Pour une fois, quittez le papier et choisissez déjà un support en volume. Dans les matériaux, c'est pareil. Faites le tour de votre habitation, votre jardin, votre quartier et profitez de vos balades pour récupérer des matériaux qui pourraient vous permettre de créer en équilibre et en volume, comme des branches, des feuilles, je ne sais pas, du fil de fer ou des coquillages. Si vous voulez vous aussi tenter la technique d'encoche utilisée par Picasso, privilégiez du carton, voire des fines planches de contreplaqué. Enfin, concernant les outils, vous pouvez tenter de contraindre votre palette à seulement 3 couleurs par exemple, ou à seulement 3 outils de votre choix. Si vous tentez la technique d'encoche, pas besoin de colle. Par contre, si vous souhaitez créer et assembler, par exemple des chupes de bois, il vous faudra de la ficelle, du ruban adhésif, de la colle, voire éventuellement des clous. Et n'oubliez pas une bonne paire de ciseaux. Maintenant, c'est à vous. Glissons-nous dans la peau de cet inventeur de génie qui disait « Dans chaque enfant, il y a un artiste. Le problème est de savoir comment rester un artiste en grandissant. » Seul ou justement avec des enfants, vous pouvez tenter de faire un portrait, ressemblant ou non, en vous donnant des contraintes comme par exemple faire un portrait avec seulement une feuille noire, une blanche et une paire de ciseaux, ou faire un portrait avec seulement les matériaux que vous avez trouvés. Vous pouvez aussi essayer de faire un assemblage, et cette fois la contrainte pourrait être de le faire tenir debout, ce qui vous fera jouer sur l'équilibre et le volume. Si c'est justement le volume qui vous intéresse, alors pliez, tordez, coupez du fil de fer fin pour créer une sculpture et, contrainte supplémentaire, faites un portrait en fil de fer. À plusieurs, vous pouvez vous amuser à faire des copies non conformes d'œuvres d'art et tenter de faire deviner les personnes qui sont avec vous à quelle œuvre vous faites référence. Mais bien évidemment, toujours en travaillant le volume. Mot d'ordre, expérimentez, jouer, créer.
créer. Et si vous avez envie de partager vos réalisations, n'hésitez pas à taguer le Facebook ou l'Instagram de Radio BLV. À bientôt pour un nouvel épisode de L'Art en Partage. 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
3: Une émission qui invite dans le studio des Drômois et des Ardéchois qui font vivre l'Europe sous toutes ses formes sur notre territoire. Pour participer ou poser une question sur l'Europe, envoyez-nous un mail à europedirect@maisoneurope2607.eu ou contactez-nous par téléphone au 07 82 86 67 26. Et bonjour aux auditeurs et auditrices de Radio BLV. Encore une fois, nous sommes très heureux de vous retrouver pour cette nouvelle émission L'Europe du côté de chez nous sur Radio BLV 93.6 et en rediffusion sur Radio Méga et RDB. Et aujourd'hui au studio, je suis avec Anna. Bonjour Anna.
4: Bonjour Mathieu.
3: Et on va revenir sur un projet qui s'est déroulé ces derniers mois, un projet qui s'appelle Memo for EU. Et c'est un projet qui est construit autour de la mémoire européenne de la Shoah et de la Deuxième Guerre mondiale.
4: Il est porté par la métropole de Turin et la Maison de l'Europe Drôme-Ardèche est un partenaire. Nous avons donc invité au studio aujourd'hui quatre participantes de Drôme-Ardèche qui ont participé à ce projet. Et pour revenir sur ce projet, nous avons autour de la table Khadija.
5: Oui.
3: Bonjour. Bonjour Khadija.
4: Bonjour. Elia.
6: Oui, bonjour.
4: Jade.
7: Bonjour.
4: Et Emma.
8: Bonjour.
4: Un certain nombre de participants auraient souhaité venir témoigner aujourd'hui également au micro, mais ce n'était pas possible pour tout le monde. Puis le studio était quand même petit, on est nombreux, on est nombreux autour de la table aujourd'hui. Mais voilà, notamment, on salue bien aussi nos partenaires de Radio BLV et Ilan, qui a participé à ce projet et qui est en service civique ici à Radio BLV et qui ne pouvait pas être là aujourd'hui.
3: Et donc pour cette première partie de notre émission, pour l'interview, on a quelques petites questions pour vous. Et la première, ce serait qu'est-ce qu'on retrouve dans ce projet, en quoi ça consiste, qu'est-ce que vous avez fait dans le cadre de ce projet-là.
6: Voilà, c'était un projet autour de la mémoire et on a visité des lieux de mémoire en gros. On était en Pologne et en Autriche et en République tchèque.
4: Et oui, vas-y, continue Alia.
6: Et du coup, juste avant le voyage, donc en mars, de octobre à mars, on a fait des formations, voilà, pour un petit peu se mettre, on va dire, dans le bain et aussi connaître un peu plus en détail, voilà, un petit peu ce qui s'est passé quand même. Après, on l'avait vu beaucoup à l'école, mais voilà, on a fait quelques formations avant de partir en voyage.
4: Donc, c'était des formations qui vous étaient données à distance, si je me rappelle bien.
6: Oui, c'est ça. C'était en visioconférence, du coup, avec la partie italienne. Parce qu'en fait, de base, c'est un projet qui a été construit à Turin avec des élèves de Turin. Et on a eu, on va dire, six formations avant le voyage. Et

0: c'était quand même très basé aussi sur des animations, on va dire, un peu plus ludiques pour, voilà, pour pas non plus trop rendre ça un peu lourd, on va dire, parce que déjà l'histoire est quand même lourde. Et donc on était tous ensemble en visioconférence et on a fait des animations, on a fait des brainstorming, on a travaillé là-dessus tous ensemble, donc c'était déjà un chouette projet dès le début.
1: Ouais. Qu'est-ce qui vous avait motivé, vous, à participer à ce projet ? Peut-être l'une de vous peut aussi parler du contexte dans lequel vous, d'où vous venez actuellement, vous êtes en service civique, hein ?
2: Oui, du coup, pour moi et Jade, on est en service civique solidarité senior.
1: Oui.
2: Donc, ça consiste à faire des visites de convivialité auprès de personnes âgées qui sont isolées. Donc, on intervient essentiellement à domicile, mais aussi en EHPAD. Et voilà.
1: Et qu'est-ce qui vous avait motivé à participer à ce projet ?
3: Moi, j'ai toujours été passionnée d'histoire. Et notamment de la Seconde Guerre mondiale, je pense que j'ai regardé un peu tous les documentaires disponibles sur YouTube. Et j'ai toujours voulu en savoir plus, et c'est un peu bizarre à dire, mais j'ai toujours voulu aller voir les camps en vrai, pour vraiment voir ce qui s'est passé, et pour comprendre la réalité des choses. Et du coup, c'est pour ça que j'ai accepté cette double mission.
4: Et comme moi, je viens d'Allemagne énormément, j'ai vécu en Allemagne, j'ai déjà eu beaucoup de l'éducation sur ces sujets-là, mais c'était toujours quand même intéressant de voir une autre perspective et de rencontrer aussi des jeunes françaises pour juste découvrir les perspectives différentes.
1: Parce que du coup, il y avait donc, on l'a dit, des Français, des Italiens, mais également des Allemands, des Polonais. Est-ce que vous pouvez nous expliquer un petit peu le déroulé de ce... Donc, tu l'as dit, Elia, il y avait ces rencontres au préalable. Et puis après, vous avez fait le voyage, le grand voyage. comment ça s'est déroulé ? C'était quoi les étapes de ce projet ?
0: Nous, on est partis... Donc, on a fait Valence-Turin en bus. Mm-hmm. Donc là, après, on s'est rejoint à Turin parce qu'on a rejoint ceux de Lyon, parce qu'on avait une délégation aussi de Lyon. Et on a rejoint aussi les Italiens. Et après, le soir, le groupe s'est séparé en deux. Donc il y a une partie qui est partie en Autriche, à Vienne, et une partie qui est partie en République tchèque, à Prague. Et après, nous, quand on est arrivé à Prague, on a rejoint du coup la délégation polonaise et allemande. Et là, en fait, on s'est retrouvés tous ensemble. Donc on a passé... la première journée tous ensemble à Prague. Et c'est là, du coup, qu'on a pu apprendre à se connaître, discuter un peu plus de pourquoi ils avaient fait ce voyage, qu'est-ce qui les intéressait. Donc voilà, nous, ça a été un moment très chouette, on va dire.
1: Donc vous étiez sur la délégation de Prague, toute ici présente.
2: Moi, j'étais sur Vienne, du coup.
1: Mm-hmm. Oui, oui. Mm-hmm. Qu'est-ce que tu as retenu, par exemple, toi, de ton passage à Vienne ? Qu'est-ce qui t'a plu le plus ?
2: Alors, c'est un peu bizarre ce que je vais dire, mais ce que j'ai trouvé particulièrement intéressant, c'était la visite du camp de Mauthausen. Mm-hmm. Parce que en fait, on se fait toujours une idée en arrivant sur les lieux, et il y a certaines choses qu'on découvre qui sont pas comme ce qu'on imaginait. Enfin, en fait, je trouve que c'est intéressant de comparer nous, ce qu'on imagine à nous dans notre tête, tout simplement, et en fait, les lieux vraiment commencent.
1: La réalité.
2: Exactement.
1: Mm-hmm. Qu'est-ce qui a, du coup, pour toi, été vraiment surprenant par rapport à ce que tu t'imaginais ? C'est quoi, du coup, qui t'a marqué ?
2: La grandeur des lieux. Mm-hmm. Je dirais, c'est immense. Mm-hmm. Et en fait, je pense que je me rendais pas compte à quel point autant de personnes ont souffert et sont mortes, mm-hmm, sur, mm-hmm, ces lieux. Enfin, le nombre est impressionnant. Et aussi des tags qui ont pu que j'ai pu observer dans les chambres à gaz, des signes nazis par exemple qui ont été mis par des visiteurs, ça m'a beaucoup choquée. Enfin, je m'attendais pas à voir ça. Donc voilà.
4: Et je sais pas comment c'était à Vienne, mais à près de Prague, on a visité un village ou une ville qui était complètement détruite par les nazis, c'était Lidice. Et là, c'était super impressionnant de juste aussi voir des témoignages en vidéo. Il y avait dans le musée, il y avait des témoignages en vidéo des femmes qui ont perdu les enfants, qui ont les jamais revus. Et c'était juste terrifiant de voir tout ce qui s'est passé, particulièrement parce que c'était vraiment, parce qu'on a vraiment eu l'impression de vraiment entendre les gens et de voir les gens. Oui.
0: Après, du coup, je rejoins Emma sur quand on a visité du coup le musée là à Lidice. Après, on est redescendu un petit peu plus où il y avait le village auparavant. Et on s'est retrouvés devant le mémorial des enfants victimes de la Seconde Guerre mondiale. Et là, ça a été un moment, je pense, ça a été un tournant du voyage, parce qu'en en fait, on s'est retrouvés avec la délégation polonaise, allemande, tous ensemble devant. Et la majorité est partie en pleurant, parce qu'en fait, c'était quand même un moment très dur. Mmh. Et en fait, on s'est senti vide d'esprit. Il faisait très froid. Et en fait, on s'est dit, mais en fait, on n'imaginait pas avant ça. On se faisait des idées parce qu'on avait vu des films, on avait vu des séries. Mais là, je pense que ça a été vraiment la première claque du voyage. Et on s'est dit, mais c'est pas possible. On peut pas, en fait, on ne pouvait pas imaginer. C'était vraiment, on était dans une parenthèse. Et on s'est dit, mais on vit un rêve. C'est bizarre, en fait. C'est vraiment très bizarre.
3: Moi, ce qui m'a vraiment touchée à Lidice, c'est que les Italiens ont fait un projet devant du coup, la statue avec tous les enfants. Ils sont rassemblés du coup devant cette statue et ils ont commencé à faire un témoignage d'enfants de l'époque et un témoignage d'enfants actuels, par exemple au Yémen, au Soudan, etc. Enfin, partout dans le monde. Et je pense que c'est là où ça a été le moment de craquage de beaucoup parce que, bah, en fait, tout est en train de se répéter. Et enfin, ouais.
4: Et c'était vraiment aussi l'aspect qu'on était tous ensemble. On était un groupe international et ça a vraiment mis en avant cet aspect européen, l'aspect qu'on est vraiment tous ensemble dans le même truc. Et c'était pour moi le truc qui m'a ému le plus, c'était qu'on était vraiment... On a tous commencé à pleurer et juste voir les autres, c'était très impressionnant.
1: Oui, Elia.
0: Et je me rappelle aussi le matin... qu'on a fait l'Idyssée l'après-midi. Le matin, on avait commencé par le camp de Térésine. Déjà, ça nous avait mis aussi un peu quand même voilà, dans cette ambiance de froideur et de lourdeur. Et je me souviens quand même, ce qui m'a marqué, c'est le retour en car. Là, on était, y avait pas un seul bruit dans les cars. On était tous à moitié en train de pleurer. Et en fait, là, on s'est dit, c'est sûr qu'on va revenir changer. Ça, on savait qu'il y avait un avant et un après. Et bah, c'était bien réel pour le coup.
1: Ouais. Bon, on vous entend, on sent l'émotion palpable dans vos retours et on sent que vous êtes encore vraiment marqué par ce voyage qui a eu lieu il y a un mois. Vous êtes parti il y a un petit mois. Et donc l'étape suivante après, c'était vous retrouviez tous ensemble en Pologne, à Varsovie, c'est ça ?
5: À Cracovie.
1: Cracovie, pardon. Cracovie.
3: Ouais, c'est ça. Du coup, on a passé une journée dans le car. De Prague à Cracovie. Et on s'est retrouvés le soir. Du coup, on a pu retrouver les Français avec qui on était partis de base, de Valence.
1: La moitié de groupe, c'est ça. Du coup, et qui était sur Vienne.
3: Ouais, c'est ça. Et c'était super intéressant de les entendre parler de ce qu'eux avaient vécu, de ce qu'eux avaient vu. Et franchement, c'était un moment un peu hors du temps.
1: Oui, Elia.
0: Et même c'était bizarre parce qu'on avait vraiment vécu un truc lourd dès le début. Et de se retrouver tous ensemble, ça a été une parenthèse formidable. Parce que c'est vrai qu'en plus, on est arrivé à Cracovie, on a passé la première soirée à Cracovie. Et on est tombé sur une cérémonie religieuse, tout ça. Ça nous a un peu tous unis. Et c'était vraiment chouette. Et après, l'émotion a pris le dessus. On s'est vraiment unis tous ensemble. Et ça a fait du bien, mais terriblement du bien. Et ça a renforcé aussi ce côté union et ce côté force du groupe. Et c'était super intéressant. Et je pense que c'est une parenthèse qu'on a tous gardée en tête.
5: Et sur la suite du programme à Cracovie, ensuite, vous avez eu d'autres visites
3: Du coup, on a fait la première journée quand on a fait le ghetto de Cracovie et l'usine de Schindler. Et ensuite, on avait toute l'après-midi de libre pour aller visiter la ville, faire un peu les trucs de touristes.
1: Oui, bien sûr, ça, c'est quand même des villes magnifiques, toutes ces villes que vous avez traversées, Vienne, Prague, Cracovie, Turin au début également. Donc, c'est vrai que c'est aussi l'occasion de découvrir ce patrimoine européen.
3: C'était magnifique.
5: En quelques mots, si tu devais du coup rappeler pour les auditeurs, les auditrices, ce que c'est le ghetto de Cracovie et l'usine de Schindler, ou toi ou une autre
1: Oui, Elia.
0: On a commencé la visite avec une très grande place où il y a des chaises.
5: Du coup, pour le ghetto.
0: C'est ça, pour le ghetto de Cracovie. Il y a des chaises. Et en fait, cette grande place servait à rassembler tous les juifs de la ville. Et c'est à partir de ce moment-là qu'ils étaient séparés. Donc il y en a qui partaient dans des camps de concentration, d'autres dans des camps d'extermination. Donc là déjà, ça a commencé à être très très lourd, parce que c'est vrai qu'on sentait un peu quand même la mémoire des lieux. Et ensuite, l'usine Schindler, nous on avait vu auparavant, certains avaient vu le film La liste de Schindler. Mm. Et c'est vrai qu'en fait... on ne pouvait pas imaginer avant qu'on rentre même dans le musée. C'était vraiment... le musée était très immersif. Mmh. Et c'était très, très intéressant. Et en plus, on avait une guide qui expliquait quand même très, très bien. Donc, c'est vrai qu'elle nous parlait aussi un peu de son histoire personnelle. Donc c'était très chouette. Mais c'était fort intéressant parce que du coup, comme on avait vu le film avant, en fait, c'est vrai qu'on arrivait plus à positionner le contexte et l'histoire derrière tout ça. Donc, c'était très chouette. Mmh.
1: Ouais, on sent que c'était un programme vraiment très dense en termes de visites. Voilà, vous avez passé une semaine très intense à beaucoup de niveaux émotionnellement, mais aussi voilà, la fatigue des déplacements, hein, vous l'avez dit, les gros voyages. Emma, oui, tu avais un retour là-dessus?
4: Ah oui, c'était vraiment une semaine avec des aspects très, très variés. C'était un mélange, il y a... Vraiment, le focus, c'était sur les visites des mémoires, mais il y avait quand même du temps pour visiter les villes, pour voir. On peut découvrir aussi d'autres pays. On a vraiment découvert Prague, je me souviens, quand on a fait du karaoké le soir, ce qui était super pour moi. On peut aussi décompresser la journée. Et c'était aussi un peu en échange avec d'autres nationalités, comme on a rencontré des Allemands, des Polonais, des Italiens. Et oui, ça a fait du bien et c'était très, très riche comme programme parce que c'était vraiment très, très varié en termes des aspects variés. Oui.
5: Et avant de continuer notre interview, je propose qu'on fasse une première pause musicale. Et pour cette première pause, on va écouter une chanson qui nous vient d'un groupe tchèque qui s'appelle Vesna. C'est un titre qui s'appelle My Sister's Crown et c'est une chanson qui a représenté la République tchèque à l'Eurovision de 2023, que vous connaissez peut-être. Et c'est une chanson qui est en 4 langues différentes, en anglais, en tchèque, en ukrainien et en bulgare. Et donc, je vous propose qu'on écoute cette chanson, donc My Sister's Crown de Vesna.

0: Et donc, on a écouté My Sister's Crown du groupe Vesna.
1: Et donc, on est de retour dans le studio avec la petite équipe qui est partie, qui a participé et qui est partie au projet européen Memo for EU, un projet autour de la mémoire de la Shoah, de la lutte aussi contre tout ce qui est, disons, montée des nationalismes. Enfin, vous avez vu, voilà, on a autour de la table on a Elia, Jade, Khadija, Emma, qui font partie des 14 participantes, participants et participantes qui ont participé à ce projet, un projet européen. Et du coup, on l'a dit là, dans cette première partie d'émission, enfin, vous nous avez vraiment transmis beaucoup d'émotions dans les choses voilà, que vous avez vécues tout au long du projet, mais en particulier sur ce voyage qui a eu lieu entre l'Italie, la Pologne, la Tchéquie, l'Autriche. Voilà, donc maintenant, ce projet touche à sa fin. Qu'est-ce que vous en garder, qu'est-ce qui a changé en vous ou comment vous vous projetez suite à ce projet, qu'est-ce que vous allez garder avec vous de ce projet, Elia?
2: Ben, du coup, nous le vendredi avant de repartir du coup en France, on a fait Auschwitz aussi, Birkenau,
1: ouais.
2: Et je pense que moi c'est ce qui a été le plus marquant pour moi et je pense que ça a créé un vrai tournant aussi, moi, sur mon côté personnel et professionnel. Parce que du coup, aujourd'hui, c'est toujours compliqué d'en parler. Là, c'est un petit peu quand même les premières fois qu'on en parle après le voyage. Et j'ai l'impression aussi quand même que j'ai mon côté engagé au niveau politique quand même qui s'est agrandi. Et voilà, après aussi, je sais qu'avec les élections présidentielles de 2027 qui arrivent quand même à grands pas... voilà, je vois quand même que l'extrémisme prend quand même beaucoup le dessus. Donc ça me donne aussi envie de m'engager plus largement, à grande échelle, on va dire, pour lutter contre tout ça. Parce que c'est vrai qu'aujourd'hui, j'ai envie de lutter contre l'extrémisme et avoir plus de liberté, qu'on vive tous ensemble unis. Et même personnellement, j'ai l'impression que ça m'a aussi libérée de plein de choses. Ça m'a ouvert aussi des idées pour le futur, de reprendre les voyages, de faire plus peut-être de reportages aussi, de faire beaucoup plus de photos là-dessus aussi pour témoigner davantage. Et voilà, de parler aussi, de témoigner envers les plus jeunes et envers tout le monde, parce que c'est important que tout le monde le sache. Et qu'on soit retraité, adulte ou enfant, je pense que c'est essentiel de continuer cette mémoire, parce que c'est important aussi de se souvenir et de ne jamais oublier. Je pense que c'est ça aussi la clé du voyage.
1: Mmh. Merci.
3: Tu as aussi fait le lien avec le présent maintenant. Pour moi, le projet a vraiment ouvert mes yeux. Et pas seulement dans le contexte d'en paix, mais aussi si on ouvre un peu plus la vision, aussi que c'est un sujet européen. Et c'était vraiment, je me souviens des moments quand j'étais dans le grand amphithéâtre avec plus de, c'était 140 jeunes ou quelque chose comme ça. Ça m'a impressionnée et ça m'a vraiment, vraiment attiré l'attention sur le fait que c'est... un sujet européen qui nous concerne tous.
4: Moi, ça m'a un peu donné de l'espoir de voir autant de personnes réunies pour une cause aussi forte. Ça m'a aussi un peu, enfin, ça m'a beaucoup touchée. Moi, je suis toujours un peu dans le voyage. J'ai l'impression de pas être sortie des camps. C'est un peu étrange à dire, ouais. Mais ouais, franchement, moi, ça m'a donné de l'espoir pour le futur, de voir tous ces jeunes et tous ces gens, en règle générale, réunis pour la mémoire de l'Europe.
1: Ouais, je crois que vous étiez, tu disais, je crois, près de 250 hein, sur la fin, entre les Polonais, les Italiens, les Allemands, les Français. Enfin, vraiment un projet européen qui a permis de rassembler près de 250 jeunes entre 18 et 24 ans, 25-26 ans, de ces différents pays. Donc, c'est vrai qu'en effet, le projet avait vraiment une belle ampleur en termes de rassemblement.
4: Mmh.
1: Et toi, pour toi, Gadja ?
5: Il y a un moment que j'ai trouvé magnifique. C'était du coup le vendredi, on était tous dans l'amphithéâtre.
1: Donc à la fin de la semaine.
5: C'est ça, avec tous les participants du projet. Et il y a un monsieur qui faisait un petit peu le bilan du projet. Et à un moment, il y a une musique qui s'est mise. Et en fait, on s'est tous levés et on s'est tous enlacés. Et en fait, j'ai explosé en pleurs parce que j'ai trouvé ça magnifique. Je sais pas qui est. Enfin, en fait, pour moi, c'était vraiment la symbolique de ce voyage. Et d'autant plus qu'on est dans une société où tout va vite, où on prend pas le temps forcément de regarder l'autre et juste là qu'on soit. Enfin, je sais pas. Je trouvais que c'était hors du temps et ça m'a beaucoup touchée, quoi.
1: Oui.
2: Moi, je suis d'accord avec Khadija et je rebondis sur ce qu'elle a dit. En fait, ça a été un voyage très dur émotionnellement parlant parce que du coup, on a vu quand même des choses très lourdes. Mais à la fois, ça a été très fort parce qu'on a, en fait, on a vécu ça tous ensemble. Et comme disait Jade, c'est quand même un message d'espoir et d'union. Et quand c'est vrai, quand on s'est retrouvés dans cet amphithéâtre et qu'on en fait, on s'est tous enlacés, qu'on s'est tous fait des câlins sur une musique, porteurs d'espoir, tout ça, c'était vraiment chouette. Et en fait, on s'est dit qu'en fait, le collectif et le vivre ensemble, en fait, ça peut réunir tout le monde. Et en fait, c'est ça qu'il faut, c'est ça la force d'aujourd'hui. Et en fait, il faut éviter l'individualisme et se dire qu'en fait, tous ensemble, que ça soit des pays différents, en fait, on peut construire de belles choses. Et c'est ça aussi qui nous a fait prendre conscience que voilà, il faut s'engager pour rester unis et qu'il faut pas oublier non plus. Donc c'est ça qui était chouette.
1: Merci, merci beaucoup pour vos témoignages à toutes les quatre. C'était très riche et vraiment émouvant de vous entendre parler comme ça de ce projet. Donc merci encore d'avoir osé aussi en parler aujourd'hui à la radio, parce que c'est pas un exercice facile et aussi de parler aussi à cœur ouvert. Donc merci, merci encore pour tout cela.
2: Merci,
3: merci. Merci.
0: Et donc merci beaucoup à vous et on va passer à notre deuxième partie d'émission qui s'appelle En direct de Bruxelles.
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0: Et donc, nous revenons sur l'actualité européenne et avec le plus gros élément d'actualité.
1: Ah oui.
0: Qu'on attendait depuis un moment, avec les élections législatives qui ont eu lieu en Hongrie. C'était le 12 avril.
1: Ouais.
0: Avec le parti TISA de Peter Maghiar qui a remporté les élections avec 54% des suffrages, donc avec une première victoire de l'opposition au premier ministre nationaliste Viktor Orban depuis 16 ans.
1: 16 ans qu'il était au pouvoir, et donc c'est vrai que ça va faire une belle bouffée d'air, hein, on peut le dire, à ce pays, la Hongrie, qui quand même, Viktor Orban faisait partie des leaders très, très, très, voilà, liberticides, anti-européens, qui limitait à beaucoup de niveaux ce pays. Enfin, il y a depuis du coup les élections et les résultats, beaucoup de choses sont en train de sortir qui montrent, voilà, les magouilles et les manipulations pour de vote, hein, qui clairement ont été
0: oui, les achats de vote par le parti le Fidesz, le parti de Viktor Orban, des tentatives ou des achats de vote,
1: ouais,
0: avec le soutien de la Russie de Vladimir Poutine aussi, ouais, avec un soutien absolument pas dissimulé de Donald Trump et du vice-président américain J.D. Vance, qui a participé à un meeting de Viktor Orban pour appeler les Hongrois à voter pour lui, et en promettant une aide financière des États-Unis si Orban était réélu. Donc on est vraiment dans un mélange total et une corruption endémique. Mais donc cette élection-là marque aussi un tournant démocratique pour la Hongrie, avec le taux record de participation depuis le retour à la démocratie de la Hongrie, depuis la fin de la période communiste, avec près de 80% de participation.
1: Ouais.
0: Ah, donc c'est un taux de participation
1: qu'on en rêve
0: en France.
1: On en rêve.
0: Et les Hongrois l'ont fait.
1: Bravo, bravo à vous. Et on vous souhaite bien des bonnes choses avec du coup ce renouveau.
0: Et puis on souhaite aussi bon courage à Peter Maghiar et à son futur gouvernement,
1: oui,
0: pour arriver à inverser la vapeur.
1: Mais ça ne va pas forcément être du jour au lendemain.
0: Et reconstruire l'état de droit en Hongrie et apaiser les relations avec l'Union européenne et avec leurs autres partenaires européens. Et toujours sur des élections, on a eu les élections législatives au Danemark, mais qui étaient en mars, et avec les blocs de droite et de gauche qui sont au coude à coude, avec une légère avancée pour la gauche, mais personne n'a de majorité claire dans le nouveau Parlement danois. Et donc les centristes se retrouvent en position de faiseur de roi, avec la possibilité d'amener soit la droite, soit la gauche au gouvernement, et les négociations sont toujours en cours.
1: Sur un autre sujet, en conférence de presse, la présidente de la Commission européenne, Ursula von der Leyen, a émis le souhait d'un passage à la majorité qualifiée en matière de décision sur les politiques, sur la politique étrangère de l'Union européenne.
0: Et pour rappel, la majorité qualifiée, c'est donc le mode de scrutin au Conseil, donc, qui regroupe les États membres de l'Union européenne pour l'adoption de toutes les lois européennes. Et cette majorité qualifiée, ça veut dire qu'il faut avoir 55% des États membres qui représentent 65% de la population qui votent pour une résolution ou pour une loi. Et aujourd'hui, en politique étrangère, il faut l'unanimité. Et de passer à la majorité qualifiée, ça permettrait d'éviter certains blocages, comme dans l'éventualité où un pays comme la Hongrie sous Viktor Orban refuserait, par exemple, tout paquet d'aide à l'Ukraine. Et c'est une situation qu'on connaît depuis
1: plusieurs années. On a vécu depuis longtemps et qui, du coup, a bloqué beaucoup d'avancées en matière de politique étrangère de l'Union européenne.
0: Exactement. Et donc, peut-être qu'on ouvre la porte vers une évolution en ce sens.
1: Lors du sommet One Health qui s'est tenu à Lyon, la Commission a annoncé l'intention de s'engager à verser 700 millions d'euros au Fonds mondial pour lutter contre le VIH, la tuberculose et le paludisme. Et elle investira également 46,5 millions d'euros pour renforcer la sécurité sanitaire en Afrique et en Europe, en mettant l'accent sur la lutte contre la résistance aux antimicrobiens.
0: Et sur un tout autre sujet encore, dans un autre registre, dans le cadre de la guerre menée par les États-Unis et Israël contre l'Iran et le Liban, et qui a mis le feu aux poudres dans tout le Proche et le Moyen-Orient, le commissaire européen à l'économie, Valdis Dombrovskis, n'a pas écarté la possibilité d'une taxe européenne sur les profits exceptionnels engrangés par les compagnies pétrolières, sur la demande de plusieurs États membres pour aller en ce sens. Pour justement éviter les super profits qui sont liés à l'augmentation très importante des prix du pétrole et aussi des prix à la pompe.
1: Sur un autre sujet également, le parquet européen a demandé au Parlement grec la levée de l'immunité de 11 députés en exercice, tandis que 5 anciens parlementaires sont également visés. Le dossier porte sur des détournements estimés à au moins 23 millions d'euros, reposant sur un système de fausses déclarations de terres agricoles, ayant permis de capter dûment des fonds européens.
0: Oui, notamment dans le cadre de la politique agricole commune, avec des fausses déclarations sur de très nombreuses années qui ont permis de rapporter énormément. La levée de cette immunité parlementaire permettrait au parquet européen de faire toute la lumière sur cette affaire.
1: Une information aussi qui peut intéresser vos enfants, vos petits-enfants et vous qui écoutez, qui ont 18 ans actuellement, c'est le nouveau cycle de candidature pour le programme Discover EU, c'est-à-dire la possibilité pour tous les jeunes qui ont actuellement 18 ans de candidater et gagner des passes de train pour voyager gratuitement pendant un mois en Europe. Au total, il y a plus de 40 000 titres que l'Union européenne va distribuer gratuitement à ces jeunes de 18 ans de partout dans l'Union européenne et 5 000 qui seront à disposition des jeunes français. Donc allez-y sur Discover EU, sur Internet, vous trouvez ça sans problème. Il y a juste un petit questionnaire super simple à remplir et voilà, vous indiquez vos noms, vos prénoms et toutes les informations. Il y a un tirage au sort et après, on croise les doigts pour vous.
0: Et vous pouvez donc candidater soit seul, soit en groupe, jusqu'à 5 personnes. Et en pratique, avec ce pass Interrail, vous pouvez voyager 7 journées sur une période d'un mois, donc jusqu'à la fin de l'année 2027. Vous avez plus d'un an pour l'utiliser. Et en complément, il y a aussi une carte de réduction qui est offerte pour les jeunes qui obtiennent leur pass Interrail avec Discover EU. Et avec cette carte de réduction, vous avez des réductions sur la culture, donc les musées, sur certains hébergements dans toute l'Union européenne, etc. Donc, une opportunité à saisir. Et avant de passer à notre dernière rubrique, on va faire une deuxième pause musicale. Et pour cette deuxième pause musicale, on écoute une chanson polonaise, donc toujours en lien avec le projet Memo for You dont nous avons parlé en première partie de l'émission. Donc on écoute une chanson de Justyna Stekowska, une chanson qui s'appelle Gaïa et qui a représenté la Pologne au concours Eurovision de la chanson en 2025. Et c'était une deuxième participation pour Justyna Stekowska avec une première participation en 1995 ou 96, je ne sais plus, mais donc à plus de 30 ans après, elle est revenue pour chanter à nouveau.
1: Toujours bien en forme, toujours bien en dynamique.
0: Forme. Et on écoute tout de suite Gaïa de Justyna Stekowska. Je vais y arriver.
1: C'est pas facile.
0: C'est pas facile.

0: Donc... Ah, ça décoiffe.
1: On écoutait donc Gaïa de Justyna Stekowska. Ah, de la voix.
0: Ah ouais, ça déménage. Bon, super. Et bien maintenant, en route pour notre session sur l'agenda d'Europe Direct.
1: Exactement, avec le mois de mai qui arrive, donc le joli mois de l'Europe, on aura de très nombreuses interventions en milieu scolaire qui auront lieu dans la Drôme et en Ardèche. Et pour une liste non exhaustive, on va aller à Montélimar, à Bourg-Saint-Andéol, à Annonay, à Tournon.
0: À Buis-les-Baronnies,
1: à Romans, enfin voilà.
0: Oui.
1: On va être un petit peu partout, mais on aura aussi quelques événements grand public et à commencer. Donc pour les auditeurs sur les premiers créneaux de diffusion, on aura le 23 avril à Valence, l'Assemblée Générale de la Maison de l'Europe Drôme Ardèche. Donc on vous attend nombreux et nombreux.
0: Le 23 avril à 17h30, ce sera donc à la maison de l'étudiant à la Tour Maubourg à Valence. Donc 17h30, voilà, un temps pour notre AG, l'Assemblée Générale, mais également on va vous proposer un atelier prospectif sur l'avenir de l'UE. On va vous amener à faire un petit jeu de rôle pour s'imaginer en 2050 quels seront nos défis, mais quelles seront aussi potentiellement les réponses qu'on pourra y apporter collectivement au niveau européen. Donc un petit exercice, un petit jeu de rôle qu'on vous proposera. Et un temps convivial autour de notre Assemblée Générale le jeudi 23 avril.
1: Le 24 avril ensuite, donc tout de suite le lendemain, on proposera un blind test européen au café associatif Le Cause, toujours à Valence, à partir de 18h. Et donc pour retrouver différentes chansons européennes de plein de pays différents et avec quelques petits lots à gagner par la suite.
0: Et après, on démarrera donc du coup le joli mois de l'Europe. La fête de l'Europe, c'est le 9 mai, mais nous, pendant tout le mois de mai, on aime bien faire pas mal donner pas mal de rendez-vous comme ça. Et on va commencer à inaugurer ça le mercredi 6 mai par une journée en collaboration avec le Centre du patrimoine arménien à Valence. Une après-midi entière de 14 à 18h30 avec des animations, des balades européennes commentées en français, mais aussi en allemand avec l'association franco-allemande de la Drôme. Et puis, en finissant sur une conférence de Philippe Perchoc, donc expert européen basé à Bruxelles, qui nous amènera justement sur les questions d'identité et avec justement les questions de retour au nationalisme. Donc, comment là-dedans on trouve une identité européenne? Donc, ça fera également écho avec le projet Memo for EU dont on a parlé largement dans cette émission d'aujourd'hui.
1: Et donc pour toutes ces animations, vous pouvez soit venir en grand public au cours de l'après-midi, mais pour la conférence et la balade européenne notamment, il faudra s'inscrire auparavant et vous retrouverez toutes ces informations-là sur notre site internet eurotech.eu et directement sur le site du CPA.
0: Du Centre du patrimoine arménien. On continuera ensuite sur une participation à ce beau festival organisé par la web radio ardéchoise Allô la planète, le festival Joyeuse Escale qui a lieu à Joyeuse. C'est un très beau nom de commune ardéchoise et ils ont bien raison de l'utiliser. Et nous aurons l'occasion de participer à une conférence témoignage autour de la mobilité européenne et internationale. Donc ce sera le jeudi 15 à 10h.
1: Donc pour votre week-end de l'Ascension en animation locale de long week-end, vous pouvez nous retrouver aussi là-bas. Et enfin, pour terminer cet agenda, on aura le 29 mai des animations ludiques sur des questions européennes au Cause Toujours à Valence de 18h à 20h.
0: Donc voilà, c'est la fin de cet agenda, un mois de mai bien rempli. On aura plein d'occasions pour se rencontrer, pour vous retrouver. Donc on vous dit à tout bientôt. Et merci encore à nos quatre participants du projet Memo for EU, à Elia, Jade, Khadija et Emma, d'être venus témoigner de leur expérience européenne.
2: Avec grand plaisir.
3: Merci à vous.
0: On vous dit à bientôt parce que je crois qu'il y a des vocations en termes de radio qui sont nées aujourd'hui. Hein. Et puis Mathieu, merci moi d'avoir pu participer à l'émission aujourd'hui parce qu'Ardiana était absente et on la salue.
1: Oui, merci beaucoup Anna et merci bien sûr aux auditrices et aux auditeurs pour votre écoute et votre fidélité. Et donc cette émission sera rediffusée sur Radio Méga et Radio des Boutières et vous pouvez la retrouver en podcast sur votre application de podcast préféré. Et on vous retrouve le mois prochain pour une nouvelle émission de l'Europe du côté de chez nous.
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0: Salut à toutes et à tous, bienvenue dans Grain de sel et papilles, l'émission qui ramène son grain de sel et titille des papilles sur Radio BLV. Heureuse de partager cette heure avec vous tous, aujourd'hui on met de la couleur dans nos assiettes et pas n'importe laquelle. Pour partager nos recettes et nos chroniques, je vous propose un thème de saison vibrant et plein de peps, le vert en cuisine. À mes côtés, ils sont venus, ils sont au rendez-vous. Isabelle, à la fois à la technique, casque vissé sur la tête et main sur la console, et autrice de sa chronique mensuelle incontournable. Salut Isabelle.
1: Salut MJ.
0: Et Jean-Luc, qui a répondu présent avec une carte blanche aux couleurs du jour pour sa rubrique Papotage et Potin. Salut Jean-Luc.
2: Salut.
0: Auditeurs, auditrices, restez avec nous, nous avons amené dans nos besaces des recettes de cuisine de saison, des idées déco à l'assiette pour épater tes convives et toujours ce même engagement pour la gastronomie de notre terroir, les circuits courts qui nous tiennent tant à cœur sur cette antenne. Grain de sel et papilles s'habillent tout de vert, c'est parti. La symbolique du vert en cuisine, c'est avant tout la couleur du printemps, du renouveau, de la fraîcheur. C'est la promesse d'une alimentation fraîche. Quand on pense au vert, on pense aux herbes aromatiques, aux légumes croquants, aux jeunes pousses. Les produits verts qu'il faut absolument avoir en cette saison pour égayer nos repas, des fruits et légumes frais, bien sûr, des herbes aromatiques, des fleurs et des herbes sauvages si tu les connais et si elles sont comestibles, ou bien des fines herbes en pot ou au jardin, mais aussi des petits pois ou des edamame au congélateur prêts à ramener leurs billes vert tendre, ainsi que des algues à réhydrater pour une palette de vert allant jusqu'au plus sombre avec les algues nori, pourquoi pas des graines de courge ou des pistaches torréfiées, ainsi que des olives, des câpres pour donner du peps à ton assiette. La liste est longue. Est-ce que j'ai oublié quelque chose, les amis, parmi vos préférences de saison?
2: Les asperges vertes.
0: Ouais, ah oui, les asperges.
1: Les asperges, oui.
0: Ok, asperges et puis toute la déclinaison des courgettes, légumes nouveaux,
1: voilà,
0: etc.
1: Ouais.
0: Hein, rien de... Je vous réveille, non, peut-être.
1: Non.
0: Bon, allez, de quoi vous réveiller. Filons tout de suite en cuisine pour une première recette. Alors, pour cette recette, c'est le roi du printemps. J'ai choisi le petit artichaut. Il est peut-être un peu intimidant parfois quand il faut le tourner. Alors, tourner, c'est une technique de cuisine qui consiste à débarrasser les artichauts de leurs feuilles et lui donner une belle forme arrondie en vue de la cuisson. Mais ça concerne surtout les gros artichauts camus. Là, aujourd'hui, on va partager une recette d'artichauts à la barigoule avec des petits artichauts poivrades, il me semble qu'on les appelle.
2: Oui.
0: Moi, chez moi, on les appelle comme ça.
2: Dans le sud, on les appelle plutôt les violets.
0: Oui, les petits violets. Et oui, mais ça ne va pas du tout dans le thème de notre émission.
2: Oui, c'est vrai.
1: C'est vert, Jean-Luc.
2: Violet vert, quoi.
0: Voilà,
1: violet tirant sur le vert.
0: Voilà, une nouvelle couleur, quoi. Alors, en tout cas, on les trouve sur les marchés en ce moment. Il y en a pas mal, en bouquet. Et pour moi, c'est toujours un régal, ces petits artichauts. Donc, je vous lis une recette. L'artichaut à la barigoule pour 4 personnes. Prépare les

0: Légumes, commence par préparer 8 petits artichauts, coupe les queues, on les craque, on ne les coupe pas en fait. Et tu enlèves les premières feuilles, puis coupe également le haut des feuilles pour ne garder que le cœur. On veille bien à enlever les feuilles les plus dures à l'extérieur, parce qu'on va les manger entiers.
1: Oui, puis ce qui est intéressant, c'est qu'il n'y a pas de foin dans les...
0: Voilà, exactement. On les coupe ensuite en 4. On retire un petit peu de foin s'il y en a, parce que ça peut être piquant en fait l'intérieur. C'est pas vraiment du foin, c'est des petites feuilles très piquantes, hein, je trouve. Et puis on les plonge immédiatement dans de l'eau citronnée pour éviter qu'ils ne noircissent. Une des premières astuces pour garder nos légumes verts, c'est de les mettre dans de l'eau citronnée. Ensuite, on va préparer une garniture. J'ai choisi de mettre des navets nouveaux avec, puisque pas de carottes, c'est orange. Donc on reste dans du vert. Ainsi qu'un gros oignon, on écrase 2 gousses d'ail dans une grande cocotte. On fait revenir un peu d'huile d'olive. On y pose l'oignon et l'ail à feu doux jusqu'à ce qu'ils deviennent translucides. Ensuite, on peut ajouter les navets émincés, on laisse cuire quelques minutes, on ajoute les quartiers d'artichaut égouttés dans la cocotte, on assaisonne le tout avec sel, poivre et un peu de thym ou d'herbes fraîches, on verse 20 centilitres de vin blanc et un fond de volaille ou un bouillon de légumes, laisse évaporer l'alcool. On couvre la cocotte et on laisse mijoter le tout pendant environ 30 minutes. En fin de cuisson, ajoute une poignée de petits pois, de fèves ou quelques asperges. J'aime bien y rajouter du vert et du croquant. Puis laisse cuire 5 minutes de plus. Oui, pourquoi pas des pointes d'asperges, même juste. Ça peut être canon. Hein.
2: Ouais, oui.
0: Vérifie enfin que tes artichauts soient bien tendres. Hein. On ne mange pas les artichauts croquants. C'est pas bon?
1: Il y a une recette provençale.
0: Oui, en cru. En cru, en salade.
1: Émincé très très fin.
0: Ouais, avec du citron qui les cuit un petit peu. Ouais. Mais là, on les sert chauds dans des assiettes creuses. Et si on veut donner encore plus de relief à ce plat, rien de tel qu'une petite touche poivrée. Je te glisse une astuce express de présentation, un médaillon de beurre de feuilles de capucine pour accompagner ce plat de légumes ou un poisson. C'est magnifique. Isa, tu nous lirais la recette du petit beurre de capucine vite fait.
2: Avec plaisir. Tu laisses donc ramollir 250 g de beurre demi-sel. Tu éminces les feuilles de capucine préalablement lavées. Tu ajoutes une cuillère à café de jus de citron et tu mélanges le tout. Forme un boudin et serre-le bien dans du papier et place-le au frais. Coupe des médaillons. Le rendu est visuellement superbe et ça donne une vraie identité à ton assiette.
0: Ouais, c'est délicieux, c'est très poivré la feuille de capucine.
2: Je ne connaissais pas.
0: Prenons tout de suite maintenant une respiration musicale qui donne une énergie folle pour bien entamer cette heure ensemble. Voici l'excellent Artichaut signé par le collectif marseillais Chinese Man et extrait de leur mythique album Groove Session.
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1: Oui, pendant qu'on a écouté cette musique, on a fait quelques recherches complémentaires. Le mot barigoule est issu de l'occitan berigola, qui signifie champignon, et donc à l'origine, cette recette à la barigoule était faite avec des champignons. Ça doit être très bon aussi. Ouais, hein, y a pas de... enfin, en fait, c'est des champignons braisés, quoi.
2: Oui, oui, avec des Marseillais, je vois bien ça, quoi.
1: Avec des Marseillais. De quoi, la variété de champignons marseillais?
2: Oui, c'est ça. Oui.
1: Ah oui, ça existe?
2: C'est le lactaire délicieux qui est dans le sud.
1: En province?
2: Le Marseillais en province.
1: Ok. Ok.
2: C'est pas ça. Des Marseillais du vieux
1: port. Du 13 du vieux port. Ok. Alors j'avais une autre proposition à vous faire avec des légumes nouveaux. Moi j'aime bien les jeunes courgettes et à ce moment-là j'aime bien les préparer en salade crue. Donc on rassemble dans un saladier le jus d'un citron avec huile d'olive, une belle pincée de sel et quelques flocons de piment. Ça fait un peu de rouge, mais peut-être qu'on aurait pu ne pas les mettre pour notre recette tout en vert. On émince des oignons frais, on coupe les lanières de courgette dans la longueur avec un économe ou avec une mandoline. Il faut qu'elles soient fines. Hein. On émince des feuilles de menthe, du basilic, du persil, on mélange et on laisse poser. Le citron et le sel vont cuire un peu les courgettes. On peut ajouter une salade et dresser dans une grande assiette avec la salade verte au fond, les courgettes en son centre et arrose d'un filet d'huile d'olive. Et ça, c'est un régal quand il fait bien chaud, ce qui nous attend vraisemblablement pour ces prochains jours et mois. Dans la famille des légumes verts, appelons maintenant le vert cru du poivron de ce début de saison, puisque le vert, c'est celui qu'on trouve en début de saison. Et pour lui, j'ai pensé à cette recette de Ardiana. Est-ce que vous connaissez Ardiana sur Radio BLV?
2: Non.
3: Non.
1: Vous connaissez pas Ardiana?
3: Non.
1: Une Albanaise de la radio qui fait des émissions avec la Maison de l'Europe.
2: Oui, oui, c'est ça. C'est...
1: Ça y est, elle vous revient. Eh ben moi, j'ai eu la grande chance de cuisiner avec elle dans le cadre d'une émission que j'avais organisée qui s'appelait Les recettes des copines de la radio. Je crois que c'était pour le 1er mars des femmes où je faisais une émission. Elle m'avait appris à faire des poivrons farcis au veau et à la nette, à l'albanaise, bien sûr. Isa, tu veux lire la recette? Tu l'as sous les yeux?
3: Oui.
1: Allez.
3: Alors, tu préchauffes ton four à 180 degrés. Prépare les ingrédients. Hache 2 petits oignons et un bouquet d'aneth. Rince 8 poivrons longs. Coupe leur chapeau au 4/5, qu'ils tiennent encore et que tu puisses extraire les graines. Épluche ensuite 2 pommes de terre et coupe-les en quartiers. Dans une poêle, fais chauffer de l'huile d'olive, puis fais revenir le veau haché pour qu'il colore. Débarrasse sur une assiette. Mets dans la poêle les oignons et fais-les fondre. Ajoute ensuite le riz que tu fais nacrer dans le gras. Remets la viande de veau dans la poêle. Ajoute 300 g de pulpe de tomate de bonne qualité et un petit verre d'eau, 12 centilitres environ. Mélange, porte à ébullition, règle le feu au minimum, couvre et laisse cuire 10 minutes environ jusqu'à ce qu'il n'y ait plus d'eau. Laisse tiédir la farce et mélange-la avec l'aneth, le sel et beaucoup de poivre. Farcis délicatement les poivrons et range-les dans un plat. Comble les trous avec le reste de la farce, les quartiers de pommes de terre et rajoute un peu d'eau dans le plat que les poivrons baignent à mi-hauteur. Enfourne pour 45 minutes. Au terme de ce temps, vérifie la cuisson du riz et des pommes de terre et sers le plat directement sur la table.
1: Et c'est délicieux. Veau plus aneth, c'est vraiment très très bon. J'ai retrouvé cette recette, je vais m'empresser d'en refaire parce que vraiment ça me fait très envie. Il est temps maintenant de passer la parole à celui qui a fait de sa vie un véritable bouillon de culture et de gourmandise.
2: Tu parles de moi ou de quelqu'un
1: d'autre? Je sais pas, attends, je continue. Épicurien des bonnes ondes, fondu de musique et passionné de cuisine, il est celui qui trouve toujours le bon mot. C'est une devinette en fait. Il est celui qui trouve toujours le bon mot au bon moment pour nous donner le sourire. Ah, Isabelle a une réponse.
3: J'ai une réponse. Je l'ai dit après le jingle.
4: Quoi ce délire, hein?
2: Alors, le verre en cuisine, bien sûr, comme tu l'as dit, Marie-Julie, est comme une évidence. On va immédiatement penser à salade verte, haricots verts, verre de blette, verre de poireau, asperges vertes, poivrons verts, etc. Et penser cuisine végétarienne, car à part les martiens, les crocodiles et les lézards grillés, bien peu d'animaux verts comestibles. Mais moi, au risque de vous surprendre, voire de vous choquer, je vois un tableau. Une femme assise, nue, se tenant le menton et me regardant. Elle est entourée de deux hommes habillés, bourgeois, un peu dandys. Devant elle, un déjeuner frugal, quelques cerises sur des feuilles, du pain, quelques fruits dans un panier posé sur l'herbe. Nous sommes dans un sous-bois. Le vert passe du sombre au clair quand il rencontre le soleil. Et dans ce tableau, Manet fait sortir le nu de sa nature morte académique pour l'installer dans la vraie vie et dans la nature. Le titre de ce tableau, Le déjeuner sur l'herbe, malgré son titre, met un peu de côté le déjeuner proprement dit, mais à bien regarder ces quelques fruits et ce pain prennent sur l'herbe une dimension qu'il n'aurait pas ailleurs. Alors oui, le verre et la cuisine, ce pourrait être ces pique-niques dans l'herbe, où la nourriture est à la fois accessoire tout en ayant le rôle principal. Le verre encadre la nappe négligemment jetée dans l'herbe. Les enfants sont contents de ne pas passer à table. Les coupes sont envahies par ce verre, leur donnant d'autres appétits après le déjeuner. Bon, avant de m'égarer, je reviens sur le déjeuner sur l'herbe dans l'art. Un autre déjeuner sur l'herbe de Manet, plus classique, où la robe de la modèle au centre du tableau, où la modèle prête sa robe comme nappe au centre du tableau. Auguste Renoir également a peint sur le titre « Pique-nique, un déjeuner sur l'herbe ». Œuvre floue, presque abstraite, nous sommes dans une pinède méditerranéenne où les personnages et le pique-nique se confondent avec la nature. Et où surtout ce vert du sud n'est pas le même que celui de Manet. Un vert agressif faisant écho à Giono disant « Les drames se nouent sous le soleil de l'été en Provence ». Avec son film Un déjeuner sur et puis un autre Renoir, c'est Jean bien sûr, avec son film Un déjeuner sur l'herbe avec Paul Meurice. Le film suit le professeur Étienne Alexis, fringant biologiste, apôtre de la fécondation artificielle grâce à laquelle il veut améliorer la race humaine. Seulement au cours d'un pique-nique en pleine nature, il fait la connaissance de Nénette, une fille de la campagne qui se met à disposition comme sujet d'expérience, puisque justement elle n'est pas tellement portée sur les hommes. Le paysage idyllique et le charme naturel de la jeune paysanne font oublier à Étienne son projet et le ramènent à la méthode naturelle.
1: Ah oui. engagé.
2: Guy de Maupassant aussi nous décrit un déjeuner sur l'herbe, sous le titre « Un déjeuner sur l'herbe » dans une de ses nouvelles. Le cinéaste Max Ophuls met en scène la maison Tellier, également de Maupassant, dans son merveilleux film Le Plaisir, l'histoire d'un parti de campagne pique-nique des employés de la maison close Tellier. Et puis des parodies sur ces déjeuners sur l'herbe, il y en a beaucoup sur le film de Renoir et surtout sur le tableau de Manet. Là, le pire et le meilleur, on passe de la gauloiserie masculine au féminisme, au film érotique, voire pornographique, avec toutes sortes de nuances, ou pas d'ailleurs. Mais finalement, le plus beau déjeuner sur l'herbe, ce n'est pas celui de Manet, des deux Renoirs, c'est le vôtre, le nôtre. Celui qui nous fera dire tendrement, dégustant un pain beignet assis dans l'herbe, le verre vous va si bien. Tiens, je m'aperçois que je n'ai pas parlé de musique. Simplement par manque de temps, car la musique aussi est truffée de déjeuners sur l'herbe. Des chansons de la Renaissance aux opéras de Mozart, de la pastorale de Beethoven aux pièces pour piano de Debussy, que je choisirai pour accompagner un pique-nique. Et puis je suis à peu près certain que Stéphane Escher a d'abord voulu intituler sa chanson « Déjeuner sur l'herbe » et que devant le refus de son éditeur, il l'a appelé « Déjeuner en paix », ce qui en quelque sorte est très proche.

0: Mais ce titre n'en finit pas de finir. C'est, de la, c'est la chance pour Isabelle qui a rallumé les micros, mais on pensait sur le fil, pas du tout. On avait largement le temps. Vous avez bien sûr reconnu le rocker suisse Stéphane Escher. Ce qui nous donne... ouais, on est dans une ambiance toute douce hein, quand même avec ce titre, hein, c'est sympa. Et puis on va poursuivre la suite de notre menu du jour. D'ailleurs, en parlant de coup de peps, on retourne immédiatement en cuisine. Merci Jean-Luc d'ailleurs pour ce moment toujours très inattendu. Comme un souffle de printemps dans ce studio, tu vois, j'ai essayé d'être poétique. tout ce vert me rend poétique. Alors, puisqu'on célèbre le végétal et cette magnifique couleur verte, il m'est impossible de ne pas évoquer le maître en la matière, le chef triplement étoilé Alain Passard. C'est le cuisinier qui a osé mettre la viande de côté pour redonner au potager ses véritables lettres de noblesse. Puis s'en est suivi toute une série de cuisiniers qui ont remis le légume au centre de leur cuisine. Je vais vous lire les mots d'introduction à la recette que je vais vous donner. Elle est issue d'une BD en cuisine avec Alain Passard de Christophe Blain. Avant de réaliser une recette, j'adore faire un bouquet avec les légumes et les fruits. Comme pour ces haricots verts, pêche blanche et amandes fraîches, je les pose sur une assiette comme une nature morte et je les regarde à la recherche de l'esthétique dans les formes et les couleurs, toujours dans l'idée d'un plaisir visuel. Alors occupons-nous maintenant du plaisir gustatif avec cette recette très simple. Dans une grande casserole d'eau salée, cuit à découvert, al dente, un saladier de haricots verts extra fin à gros bouillon. Compte 3-4 minutes de cuisson, 5 à 6 minutes pour des haricots verts récoltés plus gros. Avec une écumoire, plonge les haricots dans une eau glacée et égoutte-les sur un linge. Ce bain froid permet à la chlorophylle d'être préservée avant qu'elle n'ait eu le temps de se dégrader. Dans une poêle à feu vif, fais fondre et mousser 40 g de beurre salé. Ajoute les haricots verts et laisse-les chauffer 7 à 8 minutes en les soulevant délicatement à l'aide d'une spatule. Moi, j'aime bien les faire sauter quand même. Hein. C'est moins délicat, mais j'aime beaucoup ce geste. À présent, sans mélanger, afin de ne pas les abîmer, ajoute la pêche blanche taillée en bâtonnets et 2 douzaines d'amandes fraîches décoquillées, le jus d'un citron jaune, une cuillère à café de fleur de thym, de la fleur de sel et sers aussitôt en assiette chaude en récupérant précisément la petite sauce très courte au fond du sautoir composée du beurre salé et du jus de citron. Et si tu n'as pas d'amandes fraîches, parce qu'il va falloir quand même attendre la fin de l'été pour les amandes fraîches par ici, moi j'aime bien prendre des amandes, les émonder en les faisant passer dans de l'eau bouillante. Comme ça, elles prennent presque une texture d'amande fraîche. Elles retrouvent cette...
1: Elles ramollissent un peu. Oui.
0: Voilà, elles ramollissent un peu. Et je fais ça avec les noix aussi. Enfin, j'aime bien faire ça avec les fruits secs. Ça permet de retrouver un peu de fraîcheur, je trouve. Et côté déco, alors je vous propose cette fois-ci d'ajouter une petite huile chlorophyllée sur les bords de l'assiette. On voit ce type d'huile dans beaucoup de restaurants et il est très facile de la réaliser chez soi. C'est un petit peu technique, c'est un peu plus de la chimie qu'une vraie recette. Même si la cuisine, c'est toujours de la chimie. Les cuisiniers ici présents disent oui.
1: De l'alchimie.
0: De l'alchimie, un peu de talent et de connaissance. Donc, cette recette, elle est parfaite pour faire... cette recette, elle est parfaite pour préparer une huile incroyable qui viendra agrémenter toutes sortes de délices de l'été, burrata, salade, hummus, viande grillée, poisson, carpaccio de Saint-Jacques, etc. Et en plus, on peut choisir la plante aromatique pour préparer une huile de coriandre ou de basilic ou de persil. À vous de choisir. Tu lis la recette, Isabelle, c'est très simple en fait.
2: Oui, alors... Vous choisissez la plante aromatique dont vous allez réaliser l'huile. Il faudra les feuilles sans forcément les détacher, sauf si la branche est trop grosse. Sachez que 125 g fait un énorme volume de feuilles. Ici, j'ai pris du basilic. Si vous en avez moins, pesez vos feuilles. Il faudra alors peser le double d'huile, tout simplement. Préparez un bol rempli d'eau glacée avec des glaçons et faites bouillir une casserole d'eau salée à 20 g par litre. Quand l'eau bout, faites blanchir les feuilles 30 secondes. Dès les 30 secondes écoulées, récupérez les feuilles et placez-les dans l'eau glacée. Quasiment instantanément, les feuilles sont très froides. Mettez-les alors dans du papier absorbant. Il faut enlever le maximum d'eau. Changez de temps en temps le papier et pressez les feuilles pour bien absorber toute l'eau. On peut même mettre les feuilles dans du papier absorbant. Mettre le tout dans un sac, puis sous vide, si vous avez la machine, pour cela. Sinon, le papier absorbant seul fera l'affaire. Le gros volume de feuilles a drastiquement diminué. Versez le tout avec l'huile et mettez dans un petit blender ou un blender classique. Mixez à vitesse maximum pendant 4 minutes. Au début, le tout blanchit et c'est normal. Au bout des 4 minutes, l'huile est beaucoup plus foncée et pas mal chauffée. Laissez l'huile dans le blender pendant au moins 2 à 3 heures. Après ce temps, mettez un pasté très fin au-dessus d'un verre ou d'un récipient et versez le contenu du blender. Versez dans un petit contenant bien fermé et gardez-le bien au frais jusqu'à utilisation.
0: Très bien, je te remercie. Bon, pour garder, mais c'est vraiment super, c'est très facile à faire, mais en fait, hein, il faut juste...
2: Mais oui, mais...
0: Ça fait une huile vert...
1: Et c'est quoi le changement avec des herbes, si on fait la même chose, comme je fais souvent avec des herbes crues?
0: C'est-à-dire quand tu mixes comme pour un pesto?
1: Voilà, c'est ça, quand l'huile... Oui.
0: Là, tu enlèves les feuilles et tu les as pré-cuites, donc la chlorophylle a été bien fixée par le froid.
1: D'accord.
0: Je pense que c'est la différence. Parce que notre huile de pesto, elle n'est pas forcément très verte.
1: Oui.
0: Là, franchement, on obtient quelque chose de très, très vert. Tu sais, c'est avec ça qu'ils font les petits traits,
2: oui,
0: ou les petits ronds.
2: Ça me donne trop envie de jouer au chimiste.
0: Mais ça
2: ne
0: m'étonne pas. En plus, ouais, toi, c'est... Tu, avec un rien, tu ferais un truc merveilleux.
2: Merci, MJ.
0: Alors, pour garder ce cap verdoyant et cette légèreté dont on fait preuve aujourd'hui, on monte le son avec une voix pétillante et un titre qui donne une envie immédiate de sourire. J'adore ce morceau. C'est une touche de fraîcheur pop sur nos ondes avec Mickey Green et son morceau O, extrait de l'album White T-shirt.

0: C'est frais, c'est pop, c'est fruité.
1: Ouais,
0: hein.
1: Ouais, vraiment.
0: Très sympa cet album qui s'appelle White T-shirt. Donc voilà, c'est vraiment un morceau de saison. Alors, sais-tu que la couleur verte a également envahi la sphère des douceurs et de la pâtisserie? On pensait s'en tenir aux végétaux. Mais les grandes tendances food du moment, celles qui s'imposent en cette année 26, ce sont incontestablement le thé matcha, depuis quelques années déjà, et la pistache avec des saveurs complexes entre l'herbacée, l'umami, la rondeur et la torréfaction. Pour préserver ce beau vert si particulier du thé matcha en pâtisserie, il y a quelques trucs et astuces. Déjà, il faut choisir un matcha de bonne qualité, toujours le tamiser avant de lui verser un liquide dessus, sinon il fait beaucoup de grumeaux. Et surtout, il faut éviter de le brûler. Le cuire au maximum à 170 degrés pour avoir des cakes, des cookies et des financiers qui restent verts. Alors ça reste quand même toujours un peu cuit, ça n'a pas l'éclat du produit cru, hein, bien sûr. Je te propose d'abord une recette de cookies d'une blogueuse que j'aime beaucoup. Elle a créé un cookies matcha-cha, n'est-ce pas mignon?
1: Oh, c'est trop mignon.
0: J'étais sûre que ça te plairait, ça. C'était pour toi, ouais. C'était pour toi. Et puis, comme t'es vraiment la reine de la déco, tu me trouveras des framboises blanches à mettre par-dessus. Comme ça, on sera attention. On restera dans le vert, hein, pas de framboises rouges. Tu lis la recette ?
1: D'accord. Donc, dans un saladier. Alors, avant tout, hein, bien sûr, tu préchauffes ton four à 170 degrés. Ensuite, dans un saladier, mélange 120 g de beurre mou avec 90 g de sucre roux et 40 g de sucre blanc jusqu'à obtenir une texture bien crémeuse. Ajoute un œuf et une cuillère à café de vanille, puis fouette le tout. Incorpore 190 g de farine, 1 à 2 cuillères à café de matcha-cha, framboise, une demi-cuillère à café de levure chimique et une pincée de sel. Mélange bien pour obtenir une pâte homogène. Ajoute délicatement 80 g de framboise et 70 g de chocolat blanc, préalablement concassé en pépites. À ta préparation. Forme 15 boules de pâte et dispose-les en les espaçant bien sur une plaque de cuisson recouverte de papier sulfurisé. Enfourne pour 11 à 13 minutes. Tes cookies sont prêts. Dès que les bords sont légèrement dorés, laisse refroidir tranquillement sur une grille. Pour la finition, fais fondre un peu de chocolat blanc et dessine un fin filet sur tes cookies. Parsème immédiatement quelques petits morceaux de framboise fraîche sur le dessus pour qu'ils adhèrent bien au chocolat encore fondant.
0: Eh bien, merci. Alors, c'est jamais complètement vert. Moi, je trouve ça toujours...
1: Un peu marronâtre, non?
0: Oui, ben, les bords sont dorés, marron oui. Doré.
2: Un peu bronze.
0: Un peu bronze, voilà. Ouais. Un peu bronze, effectivement. Ouais. Alors, éventuellement, les financiers... l'intérieur peut rester vert,
1: ah
0: voilà.
1: Oui,
0: mais les biscuits, voilà. Par contre, il y a une recette très rapide et très visuelle. C'est la recette de pudding de kia au thé matcha. Je l'ai faite spéciale pour Isa. Je sais qu'elle aime la pudding de kia.
1: Oui.
0: Le vert reste intact, du coup, puisqu'on ne chauffe pas du tout.
2: Pudding de
0: kia. Alors, ça s'appelle pudding de kia, c'est pas du tout un pudding à l'anglaise, hein. C'est un mélange de lait, végétal ou pas d'ailleurs, avec des graines de kia. Et souvent, on y ajoute un coulis de mangue. Tu vois, lait de coco, graines de kia et mangue. C'est très bon, c'est un super aliment, c'est de quoi amener beaucoup de fibres dans ton alimentation, les graines de kia. Allez, je lis la recette, moi j'aime beaucoup faire ça. Tout d'abord, tu prends un bol et commences par tamiser une cuillère à café de poudre matcha. Donc, on tamise, c'est l'étape cruciale pour éviter les grumeaux et obtenir une texture bien lisse. Ensuite, verse 200 ml de lait de coco. Je dirais que c'est un pudding de kia pour une personne, à peu près, ou pour deux, quoi. Fouette vigoureusement, idéalement avec le petit fouet en bambou qu'on a souvent... avec le thé matcha, qui s'appelle le chazen, jusqu'à ce que le mélange soit parfaitement homogène. Donc c'est vert, c'est beau et c'est très homogène. On apporte une petite touche de douceur ou pas, avec 1 à 2 cuillères à café de sirop d'érable ou du miel, selon les envies. Dans un autre récipient, prépare 2 cuillères à soupe de graines de kia. Verse progressivement le lait au matcha par-dessus, tout en remuant bien pour que chaque petite graine soit bien enrobée. Laisse reposer le tout 5 petites minutes, puis donne un dernier coup de cuillère pour casser les éventuels amas de graines. Couvre le récipient et oublie-le au réfrigérateur pendant au moins 2 minutes, ou mieux encore, toute une nuit. Les graines vont absorber le liquide et gonfler pour créer cette texture crémeuse si particulière et qu'on aime tant en fait. Hein.
1: Mmh. Ah oui, moi j'adore.
0: Moi aussi, j'adore ça. je m'en fais tout simple avec du yaourt. Hein.
1: Ah oui.
0: Yaourt et fruits surgelés si j'ai rien d'autre. Et c'est un goûter parfait. Mmh. Au moment de déguster, donne un petit coup de cuillère finale pour être sûr qu'il n'y a plus d'amalgame de kia. Et sers dans un joli bol. N'hésite pas à ajouter des tranches de kiwi pour un look total vert. Allez, on va opérer un petit glissement chromatique vers une nuance plus azur. Il est temps de laisser la place à celle. J'ai fait toutes mes intros comme ça, donc devinez qui c'est. Il est temps de laisser la place à celle qui m'accompagne fidèlement dans cette aventure radiographique. C'est la reine du pas de côté. On commence à voir à peu près. Hein. Celui qui nous entraîne parfois très loin de nos fourneaux pour nous emmener là où on ne l'attendait pas. De chroniqueuse à maîtresse de la technique ici, dans le studio de Radio BLV, c'est une fille qui ose. Un mélange de génie et un chaos technique qui illustre parfaitement son humour ravageur et son refus de la facilité.
2: Moi, j'ai aucune idée qui c'est. Hein.
0: Tu vois, on voit pas.
1: Non, moi non plus.
0: Elle nous offre aujourd'hui son regard unique. Allez hop, on quitte notre bulle émeraude pour finir en beauté par la chronique d'Isabelle à les yeux bleus.

0: Chère auditrice, cher auditeur, aujourd'hui c'est un jour un peu spécial, un jour où les mots dansent, où les sons s'entremêlent et où surtout il est temps de vous dire au revoir. Mais pas n'importe comment. Non, aujourd'hui nous allons célébrer notre dernière émission en compagnie de tous les vers, ou plutôt de tous les vers de notre langue française, bien compliquée parfois. Parce que oui, le mot vers a bien plus de cousins que la famille Verdier. D'abord, je voudrais saluer le ver de terre, ce travailleur infatigable, discret, toujours là sous nos pieds, sans jamais se plaindre. Toi, auditeur, tu as été mon ver de terre. Tu as creusé, exploré, tu m'as obligé à retourner chaque mot, chaque idée. Sans toi, ma chronique n'aurait été qu'un champ stérile. Merci d'avoir fertilisé mes écrits avec ta présence. Ensuite, il y a le ver de l'espoir, celui qui colore nos matins, nos rêves, nos projets. Toi, tu as été mon vert, tu as apporté la fraîcheur, la vie, la couleur à chaque émission. Même quand le ciel était gris, tu as su me rappeler que la radio, c'est comme une plante. Ça pousse, ça grandit et parfois il faut savoir tailler pour mieux renaître. Et puis il y a le vert, celui qu'on lève pour trinquer, celui qui nous permet de voir au-delà. Toi MJ, tu as été mon vert, transparent, loyal, toujours là pour refléter nos idées, nos fous rires, nos débats. Aujourd'hui, je lève mon vert à toi MJ. Et à toi Jean-Luc, à nous, à ces moments partagés. Chin.
1: Chin.
0: N'oublions pas le ver, ce petit bout de phrase qui fait vibrer les cœurs. Toi, tu as été mon ver préféré, celui qui rime avec merci, avec souvenir. Parce que oui, même si c'est la fin, nos mots, eux, continueront de danser, de chanter, de résonner, comme un écho dans le temps. Alors voilà. C'était mon dernier tour de piste, notre dernier ver de radio. Mais comme le dit si bien la chanson, tout ce qui a un début a une fin. Mais la fin, c'est aussi un nouveau début.
2: Ah, merci Isabelle. Le moment est venu de se quitter et pour moi de te remercier, cher auditeur, chère auditrice, d'avoir été à notre écoute. C'est effectivement une émission un peu spéciale. Je voulais prendre le temps de glisser un énorme merci à cette belle équipe. On s'est beaucoup amusé pour produire cette émission. Isabelle, Jean-Luc, merci pour tout le chemin radiophonique parcouru ensemble. Je vous regarde ouais, quand même un
0: toi,
2: peu.
0: MJ.
2: Parce que oui, c'était la dernière. Nos mots, nos recettes continueront peut-être, Isa, mais oui, peut-être, mais de se transmettre de cuisine en cuisine. On va. Ah non, j'en ai pas besoin. Ah
3: non, c'est pas... non, parce que t'es allé loin dans le verre parce que les. Je vois sur la table que les.
2: Les paquets Kleenex sont verts.
3: Les mouches sont verts et à l'aloe vera.
2: Carrément. Oh ouais,
0: non mais alors. Non mais excellent voulu. Jusqu'au bout.
2: Excellent jusqu'au bout, mais je ne suis toujours pas allée de ma larmichette. J'apprends le contrôle en ce moment. Donc c'était la dernière. Oui, qu'est-ce qu'on a dit? Ça allait peut-être hein, quand on vous a laissé quelques petites idées de cuisine, quelques recettes que vous avez. Gribouillé, je continuerai à tenir une page Instagram que vous connaissez vendredi soir. Et puis on va refermer l'émission avec notre générique depuis plusieurs années. C'est un morceau instrumental de l'artiste québécois Hubert Lenoir, issu de son premier album concept que je vous conseille d'écouter. C'était vraiment super cet album. Ça s'appelle Darlene. C'est un véritable opéra postmoderne qui a marqué la scène québécoise et internationale. Un titre qui nous accompagne à chaque émission. Écoutez-le comme un titre de musique, mais non comme un générique. Vous allez voir, c'est assez étrange. Il y a un saxophone joyeux, hein, vous le connaissez, un côté très pop aussi et ensoleillé. Je l'avais choisi pour installer une ambiance chaleureuse, propice à la gourmandise et à la découverte, et j'espère que tel fut le cas. Cette émission sera disponible en réécoute sur radioblv.com et bien sûr en podcast sur Castopod, Deezer et Spotify. Prenez soin de vous, cuisinez les beaux produits d'ici au Pays des Merveilles, régalez-vous, salut les amis et je prends le paquet de Kleenex à l'aloe vera. Au revoir, bye bye.
3: Bye bye.

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0: Bonjour et bienvenue, 10h TU midi, ici à Paris, le journal sur RFI.
1: Gilles Moreau.
0: Dans l'actualité des tirs de missiles nord-coréens, la Corée du Sud annonce que son voisin a tiré une dizaine de missiles balistiques de courte portée. Pendant ce temps, Donald Trump ne tarit pas d'éloges sur son homologue Kim Jong-un et annonce qu'il le rencontrera bientôt. En Israël, les suites de la mort de la jeune Hinda Rajab, affaire qui a beaucoup ému et même donné lieu à un film, l'armée israélienne ouvre une enquête criminelle. Dans ce journal aussi, la visite à Rome du président libanais pour évoquer l'avenir de la FINUL, la force internationale de l'ONU déployée au Liban Sud dont le mandat expire bientôt. En France, les services d'urgence perturbés à Strasbourg, en cause des vols de drones servant aux détenus d'une maison d'arrêt. Ces engins sont des dangers pour les hélicoptères des hôpitaux. À suivre en fin de journal, le reportage de Laurence Théo. La Corée du Nord fait parler d'elle dans l'actualité pour plusieurs raisons. D'abord, son voisin sud-coréen annonce qu'elle vient de procéder au tir d'une dizaine de missiles balistiques de courte portée. Actuellement, la Corée du Sud effectue des manœuvres militaires conjointes avec l'armée américaine, des exercices que Donald Trump a décidé d'écourter au nom de ses bonnes relations avec le leader nord-coréen Kim Jong-un. Il a révélé qu'il le rencontrerait d'ici à la fin de l'année. Lubna Anaki.
2: C'est un type bien, je m'entends bien avec lui, a lancé Donald Trump en réponse à une journaliste qui l'interrogeait sur sa relation avec Kim Jong-un. Le président américain a ensuite expliqué qu'il allait rencontrer son homologue nord-coréen cette année, sans donner plus de précisions. Des déclarations qui interviennent alors que le républicain a ordonné lundi la réduction des exercices militaires conjoints avec la Corée du Sud. Ces manœuvres ont longtemps provoqué la colère de Kim Jong-un qui y voit une provocation. Dès son retour à la Maison-Blanche, Donald Trump avait fait part de son envie de renouer contact avec le leader nord-coréen pour qui il ne cache pas une certaine admiration. Si cette nouvelle rencontre entre les deux hommes est confirmée, elle pourrait avoir lieu en novembre en marge du sommet de l'APEC prévu en Chine, mais difficile de savoir quelle issue elle pourrait avoir puisque les trois rencontres précédentes n'ont pas donné grand-chose. La dernière fois que Donald Trump et Kim Jong-un se sont vus, c'était durant le premier mandat du républicain. Depuis, Pyongyang a accéléré sa production d'armes nucléaire, une accélération que Donald Trump a mis hier sur le dos d'autres présidents américains. Lubna Anaki, New York, RFI.
0: Donald Trump a aussi estimé que la Corée du Nord était dotée de 57 armes nucléaires et que cela n'aurait jamais dû arriver. Le président libanais Joseph Aoun est en visite officielle à Rome aujourd'hui. Le programme comprend des entretiens avec son homologue italien, la présidente du Conseil, Giorgia Meloni, et avec le pape, Léon XIV. Il sera notamment question des négociations en cours avec Israël, mais aussi de l'avenir de la FINUL, la force internationale de l'ONU, déployée au Liban Sud, dont le mandat expire à la fin de l'année. Un départ des 7500 casques bleus créerait un vide sécuritaire permettant à l'armée israélienne de consolider son occupation au-delà des 700 km² qu'elle contrôle déjà dans le sud du Liban. Jour après jour ou presque, de nouvelles victimes s'ajoutent sur la liste des 73 000 Palestiniens tués à Gaza. Hier, 10 personnes ont succombé à des frappes israéliennes, dont une adolescente de 13 ans. L'État hébreu jure avoir visé un rassemblement de terroristes. L'armée israélienne a dans le même temps rendu sa décision sur 5 événements ayant entraîné des morts civiles. Un débouche sur des sanctions disciplinaires. Deux autres vont donner lieu à des enquêtes criminelles. L'armée de l'État hébreu va notamment rouvrir le dossier Rajab, du nom de cette fillette palestinienne de 6 ans, tuée ainsi que d'autres membres de sa famille par des tirs israéliens. C'était en janvier 2024. Nicolas Falaise.
3: 29 janvier 2024, 7 membres d'une même famille palestinienne tentent d'échapper à l'avancée de blindés israéliens dans la ville de Gaza. Leur voiture est criblée de balles. Seule survivante, Hin Rajab, une fillette qui passera 3 heures au téléphone avec les secouristes avant de périr à son tour sous les tirs israéliens. Deux ambulanciers arrivés sur place sont également tués. Les mots et les sanglots de l'enfant ont été enregistrés par les services de secours. Leur diffusion suscite à l'époque une forte indignation et ils résonnent encore aujourd'hui dans le film La voix de Hin Rajab qui raconte le calvaire de la fillette. Deux ans et demi plus tard, l'armée israélienne décide donc d'ouvrir une enquête criminelle sur cet événement. Une autre investigation se penchera sur la mort de 15 Palestiniens de Gaza en mars 2025, parmi lesquels des employés de l'ONU et des personnels médicaux. Pas d'enquête, en revanche, concernant trois dossiers, des tirs israéliens ayant coûté la vie à 7 employés de l'organisation humanitaire World Central

0: Poor Kitchen et à 4 employés de Médecins Sans Frontières.
1: Et pour rappel, le Premier ministre israélien Benjamin Netanyahou et son ancien ministre de la Défense Yoav Gallant font l'objet de mandats d'arrêt de la Cour pénale internationale. Tous deux sont poursuivis pour crimes de guerre et crimes contre l'humanité dans la bande de Gaza. Enfin, de son côté, la CIJ, la Cour internationale de justice, étudie toujours la plainte déposée contre Israël pour génocide dans l'enclave palestinienne. Ulaanbaatar, la capitale de la Mongolie, accueille actuellement une conférence mondiale contre la désertification sous l'égide de l'ONU. Objectif affiché, lutter contre la dégradation des terres qui affecte déjà 40% de la superficie terrestre et aussi combattre les sécheresses qui sévissent sur tous les continents. Cet été 2026 est marqué par des événements climatiques extrêmes qui nous rappellent l'urgence d'agir. Mais sur place, en Mongolie, de nouvelles tensions et divisions apparaissent déjà. Igor Strauss.
2: C'est du jamais vu dans l'histoire des COP, des négociations bloquées dès la présentation de l'ordre du jour par les États-Unis et la Russie. Jean-Daniel Cesaro est géographe au CIRAD.
3: Les États-Unis bloquent sur trois sujets. L'égalité homme-femme. Ensuite, il y avait la question de la participation des communautés locales et des peuples autochtones. Donc comment améliorer leur représentation à la fois dans la convention mais aussi dans les financements internationaux. Et après, le troisième sujet, c'est la synergie climat-biodiversité-désertification, où en fait, ils cherchent à gagner en efficacité et qu'on mette plus d'argent sur le terrain.
2: Des blocages sans grande surprise de la part d'un pays qui a quitté les négociations sur le climat depuis le retour de Donald Trump à la Maison-Blanche et qui n'a jamais participé à la COP biodiversité. Mais les États-Unis ne sont pas le seul pays à entraver les négociations. La Russie, de son côté, a bloqué l'élaboration de la feuille de route pour l'après 2030 en raison de la présence d'Ukrainiens dans un comité scientifique de la Convention. Des positions aux lourdes conséquences, Jean-Daniel Cesaro.
3: Ça avance pas du tout, c'est impossible de négocier, donc il n'y aura pas de décision sur ces quatre questions.
2: Alors faut-il négocier sans ces deux grands pays ou tenter de les faire évoluer? Les prochains jours vont être animés en Mongolie lors de cette COP sur la désertification.
1: Igor Strauss du service environnement. Une série d'explosions cette nuit à Kiev, la capitale ukrainienne, de nouveau visée par des tirs de missiles russes. Au moins 12 morts à Kiev et sa région. Le maire a décrété une journée de deuil qui sera observée demain, tandis que le président Volodymyr Zelensky est lui de plus en plus fragilisé. La directrice adjointe de son cabinet a été limogé, mise en cause dans un réseau de blanchiment d'argent par les agences ukrainiennes de lutte anticorruption, affaire qui s'ajoute à d'autres scandales de corruption au plus haut niveau à Kiev. En France, les services d'urgence perturbés à Strasbourg, en cause des vols de drones servant aux détenus d'une maison d'arrêt. Ces engins sont des dangers pour les hélicoptères des hôpitaux. Hélicoptères qui doivent se rendre dans un autre hôpital, d'où un délai de 30 à 40 minutes de plus pour les transports en urgence des malades et des blessés. Laurence Théo.
4: Ce retard dans l'acheminement fait peser un risque vital sur les patients, avertit le professeur Julien Potcher, chef du service anesthésie-réanimation de l'hôpital de Strasbourg.
5: Le délai de transport est allongé de 30 à 40 minutes, ce qui peut poser de réels problèmes, notamment en cas de situation hémorragique.
4: Justine Gerbeau, porte-parole de la direction de l'administration pénitentiaire, revient sur les limites du dispositif anti-drone de la maison d'arrêt de Strasbourg.
6: Se trouve que les drones, pour accéder à l'établissement pénitentiaire, passent par l'hôpital et possiblement l'espace aérien de l'hôpital. Notre dispositif anti-drone n'a vocation qu'à sécuriser l'établissement et donc ne peut pas rejaillir sur la sécurité, si j'ose dire, de l'établissement hospitalier.
4: Toutefois, Justine Gerbeau précise que l'administration pénitentiaire prend très au sérieux la situation que rencontre l'hôpital de Strasbourg.
6: Donc on travaille en étroite collaboration avec les forces de sécurité intérieure pour faciliter la localisation et l'interpellation des télépilotes. Et on travaille également en lien avec l'hôpital pour les accompagner dans le déploiement éventuel de leur propre dispositif de sécurité anti-drone.
4: Comme partout en France, les détenus de Strasbourg se font livrer drogue et téléphone portable de nuit par drone.
1: Reportage signé Laurence Théo. Enfin en tennis, actuellement le tournoi Masters 1000 de Cincinnati, le dernier grand tournoi de préparation à l'US Open qui commencera à la fin du mois. Le français Arthur Fils est en quart de finale après avoir facilement écarté en huitième l'Australien Dominor, huitième joueur mondial. Le score 6-3, 6-4. Arthur Fils, 21e joueur mondial, pourrait aller encore plus loin. Son adversaire en quart est le Brésilien Thiago Tirante, 50e au classement ATP. L'information revient dans une vingtaine de minutes déjà avec RFI Midi, présenté par Paul Lancin-Spinelli. Très bonne journée à tous.
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0: bouquin à la recherche du bouquin perdu.
1: La chronique qui vous donne le goût d'un livre oublié en moins de 10 minutes.
2: Dis donc, c'est incompréhensible ce truc-là.
3: Ouais, pas facile à lire.
2: Puis l'autre dingue a été jusqu'au bout, ça vaut une remise de peine.
4: Non, il y a juste là, il n'y a pas de quoi s'alarmer. Mais bon, mais c'est un bon bouquin, je veux dire, c'est sérieux.
5: Les abrutis de marcheurs au pas droit devraient lire les livres au lieu de les brûler.
0: Salut Eric. Salut tout le monde. Oh, il me semble qu'il y a de la pulsation dans le studio, je me trompe?
1: Salut Véronique et salut à tous. Non, tu ne te trompes pas, car aujourd'hui on s'intéresse au livre qui envoie du son. Une chronique qui mixe la littérature et le rock'n'roll en quelque sorte, comme une playlist parfaite pour accompagner ceux qui sont « so tired of being alone ». Et les autres, pas de jaloux, car aujourd'hui on plonge dans « Haute fidélité » de l'anglais Nick Hornby, le roman de 1999 qui parle d'amour, de vinyle et d'adultes qui refusent de grandir. Alors Véronique, ce bouquin, il parle de quoi en fait?
0: Imagine un type, il passe plus de temps à trier ses disques par ordre autobiographique plutôt que de réparer sa relation amoureuse en train de s'autodétruire. Intriguant, non? Ce type qui raconte son histoire, c'est Rob Fleming, propriétaire d'un magasin de disques aussi calamiteux que son nom, le Championship Vinyl. Et il a le moral au niveau des chaussettes des Pom Pom Girls de Nirvana un certain 5 avril.
1: Et pourquoi il broie du noir?
0: Parce que Laura l'a quitté, et puis Allison, et puis Penny, Jackie, Charlie, et ah oui, Sarah aussi, et qu'il a décidé de revivre toutes ses ruptures passées comme une compilation de ses plus grands ratages sentimentaux. Ouais, au lieu d'aller de l'avant, Rob fait un top 5 de ses pires déceptions amoureuses. Et c'est fascinant, j'avoue.
1: Eh ouais, l'amour, c'est comme une bonne émission de radio musicale. Il ne suffit pas d'avoir de bons morceaux encore. Faut-il savoir les partager?
0: No comment. Revenons à ce pauvre Rob, si tu veux bien. Rob, c'est juste le pote qu'on adore détester, en fait. Un loser attachant, un ado piégé dans un corps d'adulte. Il passe son temps à critiquer les goûts musicaux des autres pour masquer ses propres insécurités, j'imagine. En tout cas, dans ce bouquin, il y a quand même un pote à Rob qui veut exécuter les Beatles tellement il les trouve mauvais. Jusqu'à ce que Rob lui-même lui fasse remarquer que quelqu'un s'en était déjà chargé.
1: Ah, ouais. Des furieux, tel qu'on pouvait en trouver dans les années 80.
0: On peut dire ça, mais au fond, n'a-t-on pas tous un petit Rob qui sommeille en nous? Eric, qu'en penses-tu? Qui n'a jamais jugé quelqu'un sur sa playlist Spotify, hein? Qui n'a jamais envisagé de quitter quelqu'un après avoir vu sa collection de CD? Moi, je ne dis ça pour personne, hein.
1: C'est un sujet délicat. J'ajouterais juste que Haute Fidélité, c'est pas juste un livre sur un mec déprimé qui classe ses ex comme des albums de Frank Zappa. C'est une véritable ode aux passionnés de musique, à ceux qui pensent que la vie se résume à une suite de playlists bien choisies.
0: Lire Haute Fidélité en écoutant le boss en fond sonore, tout à fait ce qu'il me faut en ce moment.
1: Tu vois Véronique, c'est un bouquin qui nous pose la question essentielle. Faut-il d'abord aimer la bonne musique pour devenir une bonne personne ou devenir une bonne personne pour enfin apprécier la bonne musique?
0: Ouh, on est quand même sur du Nietzsche pour hipsters ici. Hein.
1: Quant à la musique, Nick Hornby, il nous balance des références à l'appel. Bruce Springsteen, Marvin Gaye, The Clash, c'est un vrai bingo du rock de l'époque où tu apprendras la différence entre un bootleg des Smiths et une compile de Fleetwood Mac sur cassette. La base, quoi.
0: La base, si tu le dis, hein.
1: Et j'ai envie d'ajouter que High Fidelity a été adapté en film avec John Cusack, que j'adore, et en série avec Zoe Kravitz. Donc, si tu n'as pas le temps de lire 300 pages, tu as de quoi binge-watcher tout en triant tes vinyles.
0: Tra en 3 tours et puis s'en vont.
1: Autre chose à rajouter, Véronique, sur Haute Fidélité ?
0: Non, Haute Fidélité, c'est une comédie romantique. Mais version rock garage, pas de violon, juste une basse bien grasse et des mélodies qui font vibrer le cœur. C'est drôle, touchant, nostalgique, mais ça peut se lire sans bandana ni Doc Martens, je t'assure. Enfin, pour tes dates décidées, je dirais que si tu aimes la musique autant que Rob aime ressasser son passé, tu peux te lancer. Et si ce n'est pas ton style, pas de panique. Il reste toujours Céline Dion et les compiles Best of Love pour réparer ton petit broken heart.
1: Non, m'en parle pas. Allez, on se quitte sur Louis. C'est la chanson culte du roman et on se retrouve bientôt pour une nouvelle chronique littéraire aussi percutante qu'un riff de Nirvana. Et au fait, Véronique, tu préfères la version des Kingsmen ou l'original de Richard Berry et des Pharaohs ?
0: Celle des Pharaohs, tellement plus classe.
1: T'as raison, Véronique. Allez, je balance.

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Véronique, c'est la voix. Et le livre d'aujourd'hui, c'est peut-être celui que tu ne voudras plus jamais perdre. À la semaine prochaine, dévoreur d'histoire, explorateur des marges ou lecteur du dimanche. Et retrouve-moi en podcast sur radiobelv.com.

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0: 旦那様、今日はお一人ですか？
1: うん、外で作業立ってるからさ、今日はうちで客なんです。
0: どうして外で立ってるの？

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0: Bonjour, je suis Juliette et je suis avec Valou. Bonjour Valou.
2: Bonjour.
0: Et on est toutes les deux de l'association CEP comme les champignons. CEP, c'est une association d'éducation populaire à Valence qui propose des ateliers de quelques heures, des stages de plusieurs jours, des événements pour se rencontrer et de l'accompagnement personnalisé pour les initiatives d'EducPop du territoire. Un peu comme le rhizome des champignons qui nourrit la forêt, CEP, c'est un terreau dans lequel on a envie que les gens viennent puiser pour devenir des agitateurs et des agitatrices sociales. On y découvre des enjeux politiques et des thématiques de société, on s'y familiarise avec des outils et des méthodes d'EducPop, on rencontre d'autres personnes curieuses et engagées et on y crée des occasions de passer à l'action et de faire ensemble.
2: Dans cette perspective, nous sommes avec vous une fois par mois pendant 30 minutes sur Radio BLV pour vous parler de notre passion pour l'éducation populaire. Nous vous proposons un tour d'horizon de ce qui constitue, selon nous, l'éducation populaire et on découvre des sujets, des outils et des invités au fil des émissions. Bienvenue dans EducPop, l'éducation populaire va-t-elle changer le monde ?
0: Et aujourd'hui, on enregistre cette émission et on est l'avant-veille du 8 mars, journée pour les droits des femmes. C'est une journée thématique nationale qui est l'occasion de mettre en lumière les combats pour l'ac-

0: un festival du même nom, car il est quand même très chouette. Et puis, l'idée, c'est de fédérer un peu les initiatives féministes sur le territoire, de célébrer notre lutte et nos actions.
1: Donc un festival féministe ?
0: Un festival féministe, le premier à Valence, de Valence.
1: Trop bien. Et il a lieu bientôt, le prochain ?
2: Oui, et ben là, on va faire la deuxième édition, le 28 et le 29 mars.
1: Ok, trop bien. Alors, on va reprendre un petit peu, revenir un petit peu en arrière. Un festival féministe, d'accord. Mais d'abord, pourquoi le féminisme ? C'est quoi le féminisme pour vous ? Comment vous définiriez ça ?
2: Alors, pour moi, je définirais le féminisme, en fait, comme tout un ensemble de choses, mais pour moi, c'est vraiment à la fois la lutte pour l'égalité des droits et contre un système de domination qui est le patriarcat. Après, je vais peut-être pas rentrer dans des grandes explications, mais voilà, pour le résumer, grosso modo, pour moi.
1: Ok.
0: Et pour moi aussi, le féminisme, c'est une clé de lecture, des sortes de lunettes de compréhension du monde. Et lorsqu'on commence à gratter un peu et à découvrir un peu tout ça, je trouve qu'on voit le monde d'une manière complètement différente et on le comprend de manière différente.
1: Ok, et tu as l'impression de mieux le comprendre ?
0: En tout cas, je vois des choses je comprends des choses d'une certaine manière bien différente de lorsque j'avais gratté cette histoire de féminisme.
1: Ok, d'accord. Moi, j'ai l'impression que c'est pas forcément plus agréable à vivre comme vision du monde, mais que je comprends quand même mieux les dynamiques, les logiques, pourquoi il se passe ça, et aussi qu'est-ce que je peux y faire. Je trouve que ça donne du pouvoir d'agir quand même, le féminisme. Et comment vous êtes devenue féministe ? Parce que j'imagine qu'on ne naît pas féministe.
0: Alors moi, c'était il y a vraiment un moment, je me souviens, c'était une soirée de salsa cubaine, car je danse la salsa cubaine depuis très longtemps. Et moi, je suis un petit peu grande gueule quand même, et j'aime bien taquiner les garçons, parce que j'ai grandi avec trois frères. Et donc, je taquinais ce gars, je l'envoyais bouler, en fait. Et il m'a dit, toi, je suis sûre que t'es une féministe. Et alors, vraiment, d'une façon, c'était une critique, quoi. Ouais, c'était un jugement.
1: Insulte, quoi.
0: Et j'étais là, mais pas du tout. Et en fait, ça m'a travaillé. J'ai regardé, mais qu'est-ce que c'est ? Et c'est comme ça que je suis devenue féministe. J'étais là, mais oui !
1: Finalement, c'est grâce à lui.
0: Mais oui ! Mais d'ailleurs, je l'ai revu 10 ans après et je l'ai remercié.
1: Ah, trop drôle. Ok. Et ça, t'avais quel âge ?
0: Je pense que j'avais 24-25 ans.
1: Ouais, ok. Et toi, Steph ?
2: Alors moi, contrairement à Chloé, c'est pas un moment précis. Je pense que ça s'est fait vraiment sur du long temps, entre mes premières lectures du magazine Cosette à l'époque, et puis voilà, de discussions entre copines qui m'ont d'abord un peu sensibilisée à ces questions. Et à un moment dans ma vie, j'ai repris des études en sociaux. J'ai fait des études, j'ai choisi un master sur les études de genre. Et alors là, ça a été la grosse claque. Mais enfin voilà, à la fois sur les enjeux donc de genre, de féminisme, et de façon générale sur la prise de conscience des systèmes de domination. Je le daterais plutôt là, même si en effet ça s'est pas fait du jour au lendemain.
1: Ouais, la socio en général, ça te file pas mal de lunettes d'un coup.
2: Ouais.
1: Ok, c'est marrant. Moi aussi, c'est un gars qui m'a un peu poussé vers le féminisme. J'ai sorti une connerie qui m'a dit, mais Juliette, tu peux pas dire ça quand même. T'es une meuf, tu devrais être féministe.
0: Oh waouh!
1: Du coup, c'est une autre sorte de reproche. Ouais. Du coup, je suis hyper vexée, donc je suis allée voir. Ok, donc le féministe, c'est ça, très bien. Mais pourquoi faire un festival féministe? En tout cas, pourquoi celui-là? Pourquoi Paillettes et Points Levés? Comment ça s'est passé?
2: Alors, comment ça s'est passé? En fait, au départ, il y a un peu plus de 2 ans maintenant, une réunion qui a été proposée par des personnes qui font partie de collectifs féministes sur Valence, aux différents collectifs et assos féministes, avec l'idée qu'il se passait pas mal de choses sur la région, sur le bassin valentinois, mais en fait qu'on se connaissait pas forcément tous et toutes, qu'on faisait pas forcément des trucs ensemble, Et de cette réunion est née l'envie par certaines personnes de justement pouvoir se visibiliser, se fédérer, pouvoir mener un projet ensemble. Et voilà. Et donc cette idée de festival motivait un petit nombre de personnes. Donc c'est à partir de là que le groupe s'est créé. Et donc pourquoi, en effet, il y a vraiment à la fois cet enjeu de

0: de montrer qu'il se passe des trucs en termes de féminisme et en termes de lutte sur ces thématiques, sur le bassin valentinois, et que et voilà, et donc de se connaître, de se reconnaître entre nous, et puis de pouvoir toucher aussi d'autres personnes qui nous connaissent pas encore.
1: Donc à la fois de faire un événement féministe, il se passe des trucs dont le festival, et montrer qu'il se passe d'autres choses à travers des associations du territoire, c'est ça ?
0: Ouais, c'est ça.
1: De donner à voir leurs actions.
2: Mais okay. Aussi faire la fête. C'est vraiment écrit dans la charte du festival qu'on veut faire la fête aussi.
1: Ok, et ben ouais, c'était ma question. Du coup, ça c'est l'origine. Mais du coup, pourquoi faire un festival ? Pourquoi vous trouvez ça important ? Ou intéressant ou...
2: Bah, je pense que c'est le côté un événement qui se montre, qui se voit, qui prend de la place, qui est affiché partout dans Valence, qui est festif, où on se retrouve, où on se fait plaisir, où on apprend des choses. Je pense que c'est tout ça.
0: Oui, bah, je dirais pas beaucoup mieux. Ouais. En effet, la dimension conviviale, et puis en même temps, enfin voilà, en effet, le truc de, quand on en a discuté, on avait plein d'idées différentes, on n'avait pas, on peut pas forcément tout regrouper sur deux jours, mais à la fois, qu'il y en ait pour tout le monde, à la fois pour des personnes qui ont déjà beaucoup de connaissances et des choses aussi pour des gens qui ont peu de connaissances, que ce soit quand même accessible à tous et toutes, et avec en effet cette dimension festive aussi.
1: Donc à la fois de la pédagogie, faire monter tout le monde en compétences et tout, donner à voir et faire la fête.
2: Ouais,
1: trop bien. Moi, j'adore les festivals en général et les festivals féministes particuliers où je suis nourrie intellectuellement, stimulée et tout dans tous les sens. Donc c'était une des raisons pour lesquelles j'ai voulu rejoindre le collectif. Et aussi parce que j'aime bien l'organisation collective, que je trouve c'est bien d'en parler, c'est bien de le faire en théorie, c'est bien d'apprendre à le faire, mais le faire concrètement, en fait, il n'y a rien qui remplace ça. Et que, du coup, ce festival, c'est l'occasion d'être une dizaine de personnes, 10-15, à se retrouver régulièrement pour faire que ce festival y voit le jour. Et moi, là-dedans, je vois des liens, des parallèles avec l'éducation populaire que ACEP ont défini comme des pratiques collectives d'émancipation et de transformation sociale. Alors du coup, ma première question, ce serait, est-ce que l'édupop, ça vous parle ?
0: Oui.
1: Merci.
2: On peut arrêter cette émission de radio, c'est
0: pas... Voilà.
1: Est-ce que ça vous parle et comment, comment vous la côtoyez ou vous l'avez côtoyée ? Est-ce que c'est un objet non identifié que vous voyez de loin ? Est-ce que c'est quelque chose que vous faites, vous ?
0: Alors moi c'est un objet un peu quand même identifié puisque à la base de par ma formation je viens aussi du milieu de l'animation puis du travail social et du coup cette notion d'éducation populaire j'ai pu l'avoir à la fois dans mon boulot et puis après dans mes engagements associatifs. Et en effet, pour moi, l'idée de faire des choses collectivement et de monter en compétences collectivement, comme tu as pu le dire, moi, c'est quelque chose qui me parle beaucoup. Même si après, en effet, le festival Paillettes et Points Levés, on y reviendra, mais je pense qu'il y a de l'éduc pop dedans. C'est pas clairement affiché comme ça, mais je pense que ça peut transparaître quand même.
2: Et moi, dans ma première expérience professionnelle qui a duré 4 ans, je travaillais pour une association de solidarité internationale et je travaillais avec des associations d'éduc pop. Alors, du coup, moi, je parlais plutôt de éducation à la citoyenneté et à la solidarité internationale, EXI, et j'étais formée à ça. Mais clairement, c'est l'éducation populaire rattachée à la solidarité internationale. Et du coup, je faisais des animations, je faisais des formations, on se basait sur ces outils, etc. Et moi, ça a vraiment... je suis tombée là-dedans un petit peu par hasard avec cet emploi et j'adore ça. Et ça ne me quitte pas, en fait. Et j'ai travaillé j'ai eu d'autres expériences qui n'avaient vraiment pas forcément de rapport avec l'EXI ou l'éduc pop. Mais ça, en fait, une fois que tu es rentrée dedans, ça guide tes pratiques pour toute ta vie, tes pratiques professionnelles, quoi.
1: Ouais, c'est un virus une fois que tu l'as chopé.
2: Mais oui.
1: Trop bien. Et ben, avant d'explorer plus avant dans quelle mesure il y a de l'éduc pop dans ce festival ou dans l'organisation de ce festival, on va faire une petite pause musicale. Et Chloé, tu nous as choisi une musique ?
2: Oui.
1: T'es quoi ?
2: Alors, je ne saurais pas redire le nom, car j'ai une très mauvaise mémoire des noms. Mais je l'écoute en non-stop depuis lundi. Et elle est super. Et je crois que l'artiste est formidable et qu'il faut écouter toutes ses musiques.
3: On va écouter One Track Mind de Naïka.

0: Nous sommes de retour dans l'éducation EducPop. L'éducation populaire va-t-elle changer le monde? Et avant cette petite pause musicale, donc j'étais avec Chloé et Steph et on parlait du lien entre organisation du festival Paillettes et Point Levé et de l'éducation populaire. Et pendant la petite pause musicale, j'ai relu la charte de Paillettes et Point Levé et il y a vraiment des trucs très chouettes écrits. Par exemple, il y a écrit « Pour nous, le féminisme, c'est potentiellement s'en prendre plein la gueule ». Et je trouvais que c'était une définition qui était vraiment, quand même vraiment chouette. Et à côté de ça, je lis que dans ce collectif d'organisation, il y a une attention constante portée au rapport de domination et que l'idée, c'est de développer aussi du pouvoir d'agir ensemble. Et ça, je me dis, mais c'est profondément de l'éducation populaire. Est-ce qu'il y a d'autres aspects, d'autres parallèles qui vous viennent entre EducPop et organisation du festival?
1: Bah, en effet, je pense que les membres de la collégiale, on a tous... je pense un petit lien avec l'EducPop, voire un gros lien avec l'EducPop, et on a tout à cœur de faire vivre le collectif avec les valeurs, je pense, de l'éducation populaire, de bienveillance, de participation active de chacun et chacune. Et je pense que oui, que l'EducPop, elle... si elle transparaît pas forcément dans le... comme ça, dans le programme, en tout cas, elle est vraiment... inné, je pense, dans notre organisation et dans notre façon d'interagir les unes avec les autres.
0: Ouais, moi je me suis dit juste que le fait qu'on apprend en faisant, qu'on apprend à organiser un festival féministe en faisant un festival féministe, et que, comme tu disais tout à l'heure, Steph, que l'idée c'est aussi qu'on monte en compétences en interne, qu'il y en a plein qui savaient pas faire un budget ou démarcher des partenaires ou créer une programmation de soirée avant d'être dans ce collectif, quoi. Du coup, ouais, mettre concrètement les mains dans le cambouis, c'est une façon de... ouais, une façon d'apprendre, une façon de faire.
2: Bah oui, complètement. Enfin, moi, je pense que ce collectif. Enfin voilà, et c'est aussi sa force. C'est enfin voilà, en effet, on se retrouve à faire plein de choses qu'on connaissait pas forcément avant. On intègre aussi des nouvelles personnes dans ce collectif au fur et à mesure. Donc j'en profite pour dire que il est toujours ouvert. S'il y a des personnes que ça intéresse de rejoindre ce collectif, peut-être pour une troisième édition, vous êtes bienvenus. Et puis, en effet, dans notre façon de s'organiser, on essaye d'être à la fois sur de l'horizontalité, sur des... Alors, on est organisé en plein de petites sous-commissions et on échange quand même très régulièrement entre nous. Et puis, tu fais référence à la charte, il y a aussi cette idée qu'on ne sait pas tout, qu'on peut parfois faire des erreurs, des maladresses et que ce n'est pas grave. Mais que voilà, ça peut être important de se le dire entre nous sans se clasher ou quoi, mais que du coup on apprend les unes des autres en permanence et donc ça, en effet, je trouve que ça correspond bien aussi au principe de l'EducPop.
0: Ouais, carrément. Puis je trouve qu'il y a un vrai mélange de convivialité, de chaleur humaine, quoi, et d'efficacité, où je trouve que nos réunions, elles résument vraiment ça, où on en avait une du coup la veille de cet enregistrement, et à la fois il y avait un ordre du jour, il y avait des animatrices, il y avait des gens qui timaient, qui étaient gardiennes du temps, quoi, qui prenaient des notes, et en même temps on a pu digresser, on a pu raconter des trucs perso, on a pu faire des blagues, et après on prend l'apéro, on mange tout ensemble, et c'est des moments super chouettes, quoi. Et moi je sais que je suis hyper contente de pas d'aller en réunion, mais de rejoindre le collectif, quoi. Je sais que ça va être des chouettes moments, et quand j'ai débarqué il y a 2 ans, j'étais un peu impressionnée, je me demandais un peu ce que je foutais là, et puis maintenant c'est des copines, quoi.
1: C'est rigolo que t'étais impressionnée. Je pense qu'on était toutes impressionnées. En fait.
0: Oui,
1: c'est ça qui est rigolo. Oui, moi, c'est sur la première édition, ce qui m'a vraiment fascinée, parce que la dernière fois que j'étais bénévole aussi impliquée dans une association, c'était plutôt dans une association type association étudiante, même si à la fin, j'étais vraiment plus du tout étudiante. Et là, moi, c'est de me dire, mais on est tellement professionnels. je trouve qu'il y avait une qualité en plus de travail et qu'on apportait toutes des choses complémentaires. Et voilà, moi, j'avais l'impression de travailler avec des pros et c'était génial. C'était même plus facile que dans mon travail rémunéré et plus agréable, quoi.
0: Ouais, et un truc que j'aime bien aussi, c'est qu'on a dit que c'était aussi un espace de transformation, que tu as dit, Steph, c'est aussi un espace où on peut faire des erreurs, etc. Et récemment, ça a été l'occasion de se transformer dans ce collectif parce qu'on s'est lancé un défi cette année. On a voulu faire, j'ai initié une table ronde sur l'antivalidisme et ça nous a obligés à nous poser des questions sur l'accessibilité de notre festival. Et depuis, on est dedans et c'est hyper intéressant et en même temps hyper chamboulant parce qu'en fait, on s'est rendu compte qu'on n'était pas très accessible et qu'il y avait plein de mesures dont on n'avait pas conscience qu'il pouvait y avoir besoin et qui n'étaient pas faciles à mettre en place. Et du coup, je voulais vous poser des questions là-dessus sur à la fois la mise en place concrète des mesures d'accessibilité et de faire le lien avec l'intersectionnalité parce que ça aussi, ça figure dans la charte. Mais c'est quoi l'intersectionnalité et pourquoi c'est important ?
2: Alors l'intersectionnalité, en effet, on voulait que ça figure dans la charte parce que je pense que toutes dans le collectif, on a ce terme-là à cœur. Alors pour essayer de le résumer, c'est l'idée que oui, certes, on est féministe, mais qu'on est consciente qu'il y a d'autres types de rapports de domination qui se font par la classe sociale, par le fait d'être racisé ou pas, par le fait d'être valide ou pas, enfin par tout un tas de choses qu'on porte et qui font qu'on appartient à certains groupes sociaux qui sont plus ou moins privilégiés ou à l'inverse plus ou moins opprimés et que ces rapports sociaux on est tous et toutes imbriqués dedans, que ça peut s'additionner mais pas selon une simple mécanique d'addition, mais en effet que on vivra pas forcément la même chose selon les différents types d'oppression ou de privilèges qu'on cumule. Et donc, ça, on l'a à cœur. Et en même temps, clairement, dans notre collectif, on est quand même plutôt un groupe relativement homogène de femmes cisgenres, blanches, qui ont globalement fait des études. Donc, on avait cette conscience-là dès le départ que, à la fois, c'est quelque chose qui nous semble important, mais en même temps, nous, on est situés, on ne représente pas l'entièreté des minorités qu'on aimerait voir plus visible. Donc c'est pour ça aussi que ça nous paraissait important de le mettre en avant, mais avec la conscience que nous, on ne voit pas tout et qu'on ne sait pas tout du fait de notre position.
1: Je suis hyper d'accord avec toi, Steph. On a vraiment toujours eu ça en tête, parce que je me souviens que dès la première édition, quand on commençait à brasser, à chercher les lieux dans lesquels on pourrait faire le festival, on a tout de suite enlevé les lieux sur lesquels il n'y avait pas d'accès PMR, ce genre de choses. Sur tous les sujets de l'intersectionnalité, on s'est demandé comment ne pas être que les blancs du centre-ville à ce festival, etc. Mmh. Tout en sachant qu'il allait vraiment falloir pas seulement qu'on en ait envie, mais vraiment mettre des choses en place pour y arriver. Après, c'était une première édition et on avait tellement de choses à faire et à apprendre qu'on savait aussi qu'on n'allait pas pouvoir mener tous les combats en même temps. Et donc là, cette deuxième édition, c'est vrai qu'il y a cette table ronde qui vraiment nous a challengés, nous challenge, car en fait, en se disant, mais oui, du coup, on va faire une table ronde l'inclusivité, sur l'antivalidisme, on est tombé dans un trou noir de se rendre compte qu'en fait, c'est énorme et en fait, ça nécessite vraiment. Un investissement en termes de temps, en termes d'aller chercher de l'information, d'aller chercher les bonnes personnes, d'aller chercher du matériel, c'est aussi un investissement financier. Et c'est un investissement aussi, même ça. Et je trouve que ça. Enfin, moi, personnellement, ça me brasse aussi intérieurement sur certaines choses, parce qu'en fait, ça me montre à quel point je peux être validiste. Et donc, ça me met une baffe dans la gueule. Mais alors, moi, j'adore ça. J'adore me prendre des baffes dans la gueule et me rendre compte que j'ai tort ou que je ne suis pas parfaite. je dirais pas que c'est ma passion, mais voilà. Mais voilà, c'est vraiment intéressant. Donc par exemple, une intervenante qui va venir sur le festival pour parler de l'antivalidisme, c'est une personne dont les besoins pour pouvoir intervenir, pour sa propre protection, elle a besoin que les personnes dans la salle portent un masque FFP2. Donc en plus n'est pas déjà porter un masque, en plus pas un masque chirurgical mais un masque FFP2 et en fait je me rends compte moi-même par ma propre expérience que je suis à fond pour l'antivalidisme, mais quand il s'agit de rogner sur mon propre petit confort qui est de pouvoir respirer l'heure que je veux et ne pas porter un masque et ben c'est pas facile en fait. Et en fait moi personnellement j'adore ce challenge, voilà. Voilà, donc il y a ça et il y a plein d'autres choses. Et c'est vraiment, je suis hyper contente et je te remercie Juliette, je te l'ai déjà dit mais je le redis devant la France entière, que je trouve ça super qu'on se soit lancé sur cette table.
0: Bah, avec plaisir, moi ma passion c'est de poser des problèmes collectifs. Et du coup, pour dire deux mots du programme avant de conclure, donc il y a des tables rondes, donc une table ronde sur l'antivalidisme.
1: Oui. Une table ronde sur, également sur les violences médicales liées au genre, qui s'appelle « Quand se faire soigner fait mal ».
0: Et cette table ronde, elle sera traduite
1: en langue des signes, tout à fait. Voilà, on fait péter la cagnotte pour pouvoir avoir c'est un petit quelque chose d'un peu plus antivalidiste.
0: Yes, ok. Est-ce que vous pouvez nous donner un tout petit aperçu du reste du programme ?
2: Oui, alors on va pas forcément tout citer, mais en tout cas il y aura plusieurs ateliers durant toute la journée du samedi. Mmh. Donc on aura notamment un atelier sur le féminisme au travail, un atelier de réécriture de chansons sexistes. On aura aussi une conférence gesticulée sur les violences conjugales, un atelier d'autodéfense féministe, des cercles de parole en mixité choisie, un pour hommes, un pour minorité de genre. Voilà. J'oublie des choses, mais parce que je ne peux pas tout dire. Il y a aussi le dimanche une projection documentaire et un atelier d'écriture. Et puis le samedi soir, on fait la fête. Donc il y aura aussi concert et DJ au Vex.
1: Un concert de Tracy de ça. Ouais. Et ensuite un DJ set de DJ Yara.
0: Trop cool. Et le samedi matin, ce sera, le dimanche matin, ce sera au Cause Toujours.
3: Oui, je veux bien les lieux et les horaires.
2: Mmh. Du coup, pour le samedi, donc ça se déroule sur toute la journée, donc de 10h à 18h à la MPT du Petit Charan. J'ai oublié de le dire, mais il y aura aussi du coup un village associatif quand même, avec donc les assos et collectifs féministes du coin. Le soir au Vex, c'est à partir de 20h jusqu'à la fermeture, donc 2h du matin. Et le dimanche, ça démarre à 13h30 au Cause Toujours, jusqu'à 19h où il y aura un petit pot de célébration et de clôture du festival.
1: Je voulais dire aussi que dans l'idée d'être inclusive, on a aussi un espace enfant pour les parents de jeunes enfants. Donc ça, c'est le samedi de 10h à 18h. Donc ils peuvent dropper leurs enfants en donnant leur numéro et leur nom tout de même. et faire tout ce qu'ils souhaitent faire au festival en étant sûr que leurs enfants sont au bon endroit et qu'on s'occupe bien d'eux. Et puis revient les chercher quand ils veulent rentrer à la maison.
0: Trop bien. Rendez-vous donc les 28 et 29 mars pour le festival Paillettes et Points Levés. Pour le calendrier de CEP, au mois d'avril, comme tous les premiers mardis du mois, il y aura le Café des Possibles, qui est une sorte d'apéro engagement, où l'idée c'est de rencontrer des associations engagées afin de découvrir comment est-ce qu'on peut agir avec elles, comment est-ce qu'on peut contribuer, en sachant qu'il y a toutes sortes d'engagements, des très accessibles aux plus engageants. Donc ce sera rendez-vous le 7 avril à 18h30 au Café associatif L'Art des Choix à Bourg-les-Valence. Et le mois d'avril, on rencontrera l'ASTI de Valence. Et le 17 avril, le vendredi 17 avril, il y aura aussi une journée de formation dans cette même perspective de Café des Possibles pour acquérir tout un bagage de connaissances et des connaissances, des billes sur les enjeux systémiques et globaux pour pouvoir nous aider dans nos engagements, que des fois on débarque dans des associations et on a l'impression de rien y connaître. Et bien cette journée, ce sera l'occasion de déblayer un peu ces sujets-là et de découvrir aussi peut-être on a des appétences ou des attirances pour certains sujets plutôt que d'autres, et du coup on verra un peu qu'est-ce qui existe comme différentes luttes et de quoi on a besoin pour pouvoir les rejoindre. Et bien merci beaucoup d'être venus Chloé et Steph.
2: Ben merci à vous.
1: Merci.
0: Et on se revoit le mois prochain dans EducPop.
3: 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Merci à vous.
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3: Bonjour à toutes et à tous. 8e épisode de votre rendez-vous histoire, dis-moi qui j'étais, sur Radio BLV. Moi c'est Pierrick, et comme chaque mois, je vais vous présenter des hommes et des femmes qui ont marqué l'histoire de notre territoire en Drôme et en Ardèche. Ce 8e chapitre est consacré à la marquise de Sévigné, une femme qui est indissociable de Grignan et de son château. Cette année, à l'occasion du 400e anniversaire de sa naissance, la Drôme met à l'honneur cette grande figure de la littérature française, qui n'est pourtant pas drômoise, mais qui a tissé un lien très fort avec Grignan. Son histoire est tellement riche qu'elle méritait que nous lui consacrions 2 chapitres. D'ailleurs, rappelez-vous, le mois dernier, nous avions évoqué le début de la vie de la marquise de Sévigné, qui est née sous le nom de Marie Rabutin-Chantal. Le début de sa vie s'est déroulé loin de la Drôme et de Grignan. Mariée à Henri de Sévigné, avec qui elle a eu 2 enfants, Françoise Marguerite puis Charles, elle est très vite devenue veuve à tout juste 25 ans. Elle s'émancipe de la tutelle masculine en refusant de se remarier malgré les avances de nombreux prétendants et parfois prestigieux. Elle se consacre à l'éducation de ses enfants en leur transmettant la même bonne éducation qu'elle a elle-même reçue. Même si elle doit gérer des finances catastrophiques, héritage de son défunt mari, elle fréquente le milieu mondain à Paris et se crée de nombreuses amitiés. Son amitié avec le surintendant des finances de Louis XIV, le célèbre Nicolas Fouquet, permet à la marquise de Sévigné de fréquenter Versailles. Elle est accompagnée de sa fille, dont la beauté attire tous les regards, même celui du roi Louis XIV, au point que Jean de La Fontaine lui consacre une de ses fables. Écartée de Versailles suite à l'arrestation de Nicolas Fouquet, la marquise n'arrivera jamais à faire entrer sa fille à la cour du roi. En 1669, Françoise Marguerite se marie avec le comte de Grignan. Le 4 février 1671, elle décide de partir rejoindre son mari, qui a quitté Paris pour s'installer en Provence, à Aix-en-Provence puis à Grignan, suite à sa nomination comme lieutenant général pour le roi en Provence. C'est d'ailleurs ici que nous nous étions arrêtés le mois dernier. Le lien entre la marquise de Sévigné et sa fille est tellement fort que le départ de cette dernière pour Grignan est déchirant pour la marquise. Le 6 février 1671, à peine 2 jours après le départ de sa fille, elle écrit sa première lettre adressée à sa fille. Il s'agit de la toute première d'une très longue série de lettres envoyées à sa fille. Cette correspondance

Cette correspondance entre les deux femmes dure environ 25 ans et devient au fur et à mesure une œuvre épistolaire monumentale, sans que la marquise ne puisse se douter un seul instant que ces lettres deviendront un monument de la littérature française. Dans ses nombreuses lettres, elle décrit le monde qui l'entoure et la vie mondaine. Elle est un véritable journaliste avant l'heure, tellement ses descriptions de la vie mondaine parisienne sont réalistes. Elle est le témoin du XVIIe siècle, le grand siècle de Louis XIV. Sa correspondance forme une sorte de chronique. Ainsi, on y retrouve les grandes affaires qui ont marqué la cour et la vie mondaine à Paris. On y retrouve notamment le déroulement précis du procès de Nicolas Fouquet, l'ancien surintendant des finances écarté par le roi lui-même. L'amitié que la marquise a tissée avec cet homme la pousse à suivre avec assiduité le déroulement du procès. En plus des sujets politiques, des affaires et des anecdotes sur la vie mondaine de Paris, les lettres de la marquise sont marquées par des sujets assez divers et variés. On y retrouve des passages sur la médecine, mais aussi des réflexions personnelles sur la vie, la mort et sur divers sujets. Mais c'est le lien très fort d'une mère attachée à sa fille qu'elle ne voit plus au quotidien qui marque cette correspondance. Et pourtant, la marquise de Sévigné n'a pas écrit des lettres qu'à sa fille. Elle entretient aussi une correspondance avec les autres membres de sa famille, et notamment avec son fils Charles, qu'elle admire tout autant que sa fille. Charles est devenu soldat, et il participe à plusieurs campagnes militaires. La marquise échange aussi beaucoup de lettres avec son cousin, Bussy Rabutin, créant un style particulier appelé le rabutinage, ou l'art d'écrire la plus belle pique grâce à une tournure particulière ne permettant pas au correspondant de lui répondre, comme pour lui clouer le bec. Malgré le départ de sa fille et toutes ses correspondances, la marquise s'implique beaucoup dans la vie mondaine parisienne. En 1677, elle s'installe définitivement à l'hôtel Carnavalet à Paris. Elle voyage aussi beaucoup et régulièrement. Elle séjourne beaucoup au château des Rochers, à Livry dans l'abbaye de son oncle, l'abbé de Coulanges, en Bourgogne au château de Bourbilly. La marquise de Sévigné fait 3 longs séjours au château de Grignan pour voir sa fille, ce qui représente au total, en cumulant tous ses voyages, 4 ans de séjour dans la Drôme. Le premier voyage se déroule entre juillet 1672 et octobre 1673. Puis elle en fait un deuxième entre octobre 1690 et décembre 1691. Son troisième voyage est le dernier. Elle quitte Paris en mai 1694, sans savoir qu'elle ne reverra plus jamais la capitale. En avril 1696, elle est frappée par une fièvre persistante après avoir veillé longuement avec sa fille. Le 17 avril 1696, la marquise de Sévigné meurt à l'âge de 70 ans. Elle est enterrée dans le caveau des Adhémars, dans la collégiale Saint-Sauveur du château de Grignan. Lors de son enterrement, sa fille est présente avec son mari le comte de Grignan et ses 3 filles. Françoise Marguerite décède une décennie plus tard, le 5 août 1705, à l'âge de 59 ans. Charles, le fils de la marquise, décède quant à lui en 1713, un an avant le comte de Grignan. C'est Pauline de Simiane, la petite fille de la marquise de Sévigné, qui décide de publier et de diffuser la correspondance entre sa mère et sa grand-mère. En 1725, 28 lettres ont été publiées clandestinement. C'est ainsi qu'en 1734, Pauline de Simiane publie 614 lettres. Puis, en 1754, ce sont 772 lettres qui sont publiées sous le nom de

Lettre de Madame de Sévigné. Les passages livrant des informations trop intimes ou dont le style a été jugé trop médiocre ne sont pas publiés. Cet ouvrage connaît un succès retentissant et immédiat. Déjà bien célèbre de son vivant, la marquise de Sévigné devient très vite, au XVIIIe siècle, une grande figure de la littérature française, ayant créé malgré elle une œuvre épistolaire monumentale qui n'était, à la base, pas faite pour être diffusée et devait rester dans la sphère privée. Son succès traverse les époques et les frontières, au point qu'aujourd'hui, ses lettres sont encore publiées, étudiées à l'école et diffusées partout dans le monde. Et aujourd'hui, que reste-t-il de l'héritage de la marquise de Sévigné dans la Drôme ? Son œuvre littéraire a permis de faire connaître Grignan et son château partout en France et dans le monde. C'est l'intérêt pour la marquise et son œuvre qui a poussé Marie Fontaine à s'intéresser au château de Grignan et à le restaurer. Aujourd'hui, le château est totalement imprégné de l'âme de la marquise. Le parcours de visite met bien en avant la vie de cette femme et ses lettres. Mais au-delà du château, c'est toute la ville de Grignan qui rend hommage à la marquise. Que ce soit par la présence d'une statue, d'un jardin représentant son monogramme, les premières lettres de son nom, la plume visible sur le beffroi, des noms de rues et de places faisant référence directement ou indirectement à la marquise. Aujourd'hui, le Festival de la Correspondance est un événement majeur de la ville de Grignan qui a lieu chaque année début juillet et qui rend un bel hommage à cette femme. Le château de Grignan organise également de nombreux événements autour de sa vie et de son œuvre. Mais en cette année du 400e anniversaire de sa naissance, des événements spécifiques sont organisés pour célébrer la vie et l'œuvre de la marquise de Sévigné et son attachement à la Drôme et à Grignan. Nous arrivons au bout de notre 8e chapitre et au bout de la 2e partie consacrée à la marquise de Sévigné. En cette année des 400 ans de sa naissance, il était nécessaire d'évoquer cette femme qui a marqué l'histoire de la Drôme et tout particulièrement de Grignan. Son œuvre littéraire monumentale a permis de faire connaître Grignan. Sa vie est tellement riche qu'il était nécessaire de lui consacrer 2 chapitres pour comprendre qui est cette femme et ne pas la résumer qu'à ses lettres, dont elle n'avait pas prévu la diffusion. Elle était loin d'imaginer que la correspondance qu'elle a eue avec sa fille allait devenir une œuvre littéraire qui traverserait les époques et les frontières. J'espère vous avoir permis de découvrir toute l'histoire de cette femme. Peut-être serez-vous tenté de vous replonger dans les lettres de la marquise de Sévigné. Je vous remercie de m'avoir écouté. On se retrouve le mois prochain pour la découverte d'un nouveau grand personnage, homme ou femme, ayant marqué notre territoire de Drôme et d'Ardèche. Passez une agréable journée et toujours à l'écoute de Radio BLV.

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0: 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Quand nous consommons ou quand un proche consomme un produit légal ou illégal comme l'alcool, le tabac, le cannabis, la MDMA, la Keta ou un autre produit de synthèse, nous ne savons pas toujours vers qui nous tourner pour savoir s'il y a de la dépendance ou que faire pour diminuer ou arrêter une consommation qui nous pose problème. L'idée de contacter un centre de soins, même gratuit, peut faire peur. Alors j'ai contacté les associations Tempo Opelia et Addiction France, qui sont des XAPA, c'est-à-dire des centres de soins, d'accompagnement et de prévention en addictologie. Des professionnels qui y travaillent et des gens qui y sont allés ou y vont encore sont venus au studio de Radio BLV pour partager avec nous leurs connaissances et leur expérience. En studio pour cet épisode 5, Stéphanie Lefebvre, chargée de prévention et art-thérapeute à l'association Addiction France, anciennement ANPA. Mélanie et Isabelle, qui participent à ces ateliers, sont venues aussi et vous entendrez donc leur point de vue d'usagère. Merci à elles de partager leur expérience avec nous. Bonjour Stéphanie.
1: Bonjour.
0: Alors, c'est toi qui, si j'ai bien compris, anime les ateliers d'art-thérapie pour l'association Addiction France, entre autres à Valence. Et tu es venue aujourd'hui nous en parler avec deux personnes qui ont participé à ces ateliers, qui sont Mélanie et Isabelle. Bonjour Mélanie.
2: Bonjour.
3: Bonjour.
0: Bonjour Isabelle. Et est-ce que tu peux nous dire finalement en quoi des ateliers d'art-thérapie dans une association qui est un centre de soins pour les addictions, toutes sortes d'addictions, en quoi est-ce que c'est utile, particulier, bienvenu ?
1: Alors déjà, dans le cadre des XAPA, on a une approche. Les XAPA, c'est les centres de soins en addiction, enfin en addictologie. Du coup, l'idée, c'est d'avoir une approche pluridisciplinaire. Donc déjà, les personnes accompagnées peuvent avoir un suivi avec un psychologue, travailleur social, médecin ou autre. Et l'intérêt des groupes thérapeutiques, ça fait partie de cette offre de soins aussi. Et ça permet de venir travailler des choses dans un espace plus alternatif, qui permet aussi de travailler le groupe, la relation au groupe. Et l'art thérapie, donc ça utilise une médiation. Et moi, je travaille plus avec une médiation artistique, plastique, parce que ça pourrait être du théâtre, ça pourrait être de la musique. Moi, je vais plutôt utiliser des arts plastiques. Donc à disposition, on peut trouver de la peinture, de quoi faire des collages, de quoi faire. Il y a des choses assez basiques en fait. J'aime bien proposer des choses assez simples pour que les personnes puissent se les approprier si elles le souhaitent et pouvoir faire chez elles. Donc des pastels gras, des pastels secs, la peinture.
0: Donc il n'y a pas besoin d'être déjà artiste.
1: Non, du tout.
0: On peut être nul en art.
1: Complètement. L'art-thérapie, c'est une approche en fait qui vient utiliser plus le processus de création comme outil thérapeutique, on va dire. C'est-à-dire qu'on ne s'intéresse pas forcément au résultat. C'est plus ce que ça met en jeu, ce que ça fait vivre. Moi, je propose aussi des consignes qui permettent aussi de stimuler, d'avancer un petit peu et de pas rester bloqué face à une feuille blanche. Voilà, on part pas dans le vide. Puis après, chacun suit son fil et déroule quelque chose à partir d'un point de départ que je donne, mais qui n'est jamais une injonction, quoi. C'est une proposition toujours.
0: Est-ce que tu as parlé de groupe ? Est-ce que ouais. Du coup, on doit parler ? On doit dans ces groupes ? Enfin, en quoi c'est du groupe finalement ?
1: Alors, ce qui va être thérapeutique aussi, c'est cet espace qui est contenant, qui est fermé, qui est un moment dédié à cette activité. On n'est pas dérangé. C'est un espace vraiment pour les personnes qui sont là. Moi, je propose des groupes fermés sur 6 séances, toutes les 6.
0: Fermé, qu'est-ce que ça veut dire ? On a l'impression qu'on est enfermé.
1: Ouais, on n'est pas enfermé, on peut sortir quand on veut, il n'y a pas de problème. Je laisse les gens libres de faire des pauses à tout moment s'ils le souhaitent. Fermé, ça veut dire qu'on s'inscrit sur ce groupe au départ, donc ça va être une orientation dans le cadre des réunions cliniques et du suivi au XAPA. À partir du moment où la personne vient essayer, si ça lui convient, elle va s'inscrire dans ce groupe, et donc le groupe va être fermé sur ces 6 séances-là. Ça veut dire que les personnes, quand elles viennent, elles vont retrouver les mêmes personnes sur 6 séances.
0: Ah oui, il n'y a pas de nouveaux arrivants, voilà. Au fur et à mesure.
1: C'est pas un groupe de parole, justement, l'intérêt des techniques à médiation, c'est qu'on va utiliser, en l'occurrence, la création artistique, ce qui va se passer sur la feuille, comme une rencontre entre soi et soi, et entre soi et les autres. L'idée, c'est vraiment cette médiation qui permet de venir, comment je pourrais dire, déposer en fait ce qu'on a envie de déposer. Et après, effectivement, on prend un temps où on regarde ensemble ce que chacun a fait. Moi, je les accroche, j'aime bien pour chacun passe de la place de « je suis en train de faire » à la place de « je suis spectatrice de ce que j'ai fait ». Ça peut renvoyer des choses et c'est intéressant. Et là, moi, j'invite en général le groupe à prendre la parole, mais plus en termes de processus. Qu'est-ce que ça vous a fait vivre? Par où vous êtes passé? Comment ça s'est déroulé? À partir de la consigne que j'ai donnée au départ, ça vous a emmené où? Et là, chacun va prendre la parole ou pas. Il y a des gens qui vont dire « j'ai rien d'autre à dire ». Le fait déjà de créer dans cet espace et d'exposer face à ce groupe fermé, c'est déjà une façon de se montrer, de prendre la parole en fait. Il n'y a pas forcément besoin de raconter sa vie si on n'en a pas envie.
2: Alors je me tourne vers Mélanie.
3: Bonjour.
2: Bonjour. Et ça permet de travailler quoi? Alors pour toi, si je prends ce qu'a dit Stéphanie, c'est un peu spécifique aussi à chacun. On arrive en tant qu'individu aussi dans ce groupe, même si on a quelques points communs. Qu'est-ce que toi, ça t'a permis?
3: Moi, ce que j'aime bien dans l'art-thérapie, c'est que ça m'a servi à travailler sur mes problématiques de façon différente que la psychanalyse, par exemple. Mmh. C'est pas du tout par les mots. Là, je dépose vraiment ce que j'ai en moi par le dessin ou par le collage, n'importe quoi. Et ça, souvent, je me sens beaucoup plus légère quand je pars que quand j'arrive de la séance. C'est vraiment une méthode qui me libère et qui me nourrit aussi. Pour moi, c'est un outil hyper efficace.
2: Et tu te définirais comme timide ?
3: Moi, j'ai du mal avec les liens sociaux. La première fois à l'arrivée, forcément, ouais, c'est compliqué. Mais du coup, de savoir que c'est un groupe fermé, comme Stéphanie dit, il y a beaucoup de bienveillance. Il n'y a pas de jugement. On se sent à l'aise, on est en confiance. Et du coup, pour se livrer et pour partager, c'est beaucoup plus facile. Ouais.
2: Et quand tu dis se livrer, est-ce que c'est à travers ce que tu dis ou à travers les œuvres plutôt, les dessins ? Les dessins, les collages, les
3: écrits. Moi, c'est plus par rapport à ce que je dis du coup à la fin sur ce que ça m'a fait vivre et comment je l'ai fait. Parce que moi, je ne suis pas artiste du tout, donc le résultat n'est jamais très joli. Mais du coup, comme il n'y a pas de jugement, enfin, c'est pas du tout pour la beauté du coup du dessin, donc ça, c'est top.
2: Et je vois que Stéphanie veut rajouter quelque chose.
1: Oui, peut-être juste pour préciser, comme je disais tout à l'heure, que c'est aussi le processus, c'est aussi ce qui se passe. Même si le résultat peut, comme dit Mélanie, des fois pas nous plaire, on peut avoir pris plaisir quand même avec une matière, avec une couleur, et c'est ce processus-là aussi qui est intéressant. Souvent, voilà, on peut être un peu trop perfectionniste, on voit plein de gens comme ça qui vont se mettre des barrières parce qu'il faut que ce soit parfait. Là, on apprend à prendre plaisir aussi à chaque étape, sans forcément viser un résultat qui soit idéal, quoi. Parce que souvent, ça empêche l'action.
2: Mmh. Isabelle, toi aussi, tu as participé à ces ateliers. Tu dirais que ça t'apporte quoi ou ça t'a permis quoi?
4: Alors moi, ça a été un peu de la découverte et c'était très difficile au départ. Parce que, pareil, la peur de faire des dessins, de les afficher aux yeux des autres, la peur du jugement, alors que je me suis aperçue au fur et à mesure des ateliers qu'en fait, il n'y avait aucun jugement, il y avait de la bienveillance, parce que j'appuie sur ce mot, parce que c'est vraiment ça, il y a de l'écoute et beaucoup de respect entre nous. Et moi, ça me fait beaucoup ressortir des choses très, très profondes. Bien souvent, j'en ai les larmes aux yeux, mais ça fait du bien, parce que quand on sort, on a un petit peu été au plus profond de soi.
2: Est-ce que toutes les deux, on peut dire que vous aviez peur avant d'y aller et que finalement vous êtes enchantées? J'ai l'impression d'entendre ça à travers ce que vous racontez, Mélanie.
3: Ah bah moi, complètement. Moi, déjà, quand on m'en a parlé la première fois, je me suis dit, oulala, l'art, déjà, art-thérapie, ok, mais bon, tout ce qui est dessin et tout. Mais moi, c'est un outil qui marche énormément sur moi et je suis ravie de l'avoir découvert. Stéphanie, en plus, elle nous donne une consigne au début, mais à chaque fois, elle nous dit, si vraiment ça vous met dans le mal et tout, vous partez sur autre chose. C'est vraiment pour aller mieux au fur et à mesure et de l'utiliser dans notre vie quotidienne après, du coup. Donc ça, c'est génial.
2: Toi aussi,
4: Isabelle ? Oui, moi, c'était la même chose. Et moi, c'était surtout la peur de... Je ne suis pas du tout une artiste, pas du tout. Et la peur aussi de vider sa tête. Parce qu'au départ, on prend la consigne de Stéphanie et on essaye de faire en fonction de la consigne et on a la tête qui travaille. Et en fait, c'est pas ça qu'il faut. Il faut repenser à rien, se laisser aller. Et je vais faire une petite anecdote. La deuxième session que j'ai faite, je n'arrivais pas à déposer ma tête, à pouvoir faire quelque chose. Et Stéphanie m'a fait fermer les yeux et m'a mis un crayon dans chaque main. Et elle m'a dit, laisse-toi aller. Alors j'ai fait un vrai grabou. gravouillis comme les petits de la maternelle. Et en fait, c'est pour apprendre à laisser son esprit ailleurs et se laisser aller sur le papier, peu importe le résultat.
2: Alors, je conclurai avec Stéphanie. De ce fait, je reviens à toi. Tu m'as dit, pour toi, c'était surtout ce qu'il y avait de particulier, c'est qu'on s'adressait aux ressources de la personne et pas aux problèmes de la personne.
1: Et je voulais dire aussi qu'il n'y a pas d'interprétation. L'art-thérapie, ce n'est pas l'interprétation des dessins qui sont réalisés ici par quelqu'un d'autre. C'est-à-dire que c'est vraiment une expérience à vivre. Et c'est les personnes qui vont en dire quelque chose, mais il n'y a pas d'interprétation sans elles. On ne vient pas plaquer des mots qui ne sont pas les leurs, quoi. Et l'idée, c'est d'avoir ses propres émotions, son propre ressenti par rapport à ce qu'on crée. Et ça, en soi, ça a une valeur, quoi. Je ne me place pas au-dessus, c'est ça que je veux dire, en fait. On est ensemble. Moi, mon rôle, c'est d'être facilitatrice quand quelqu'un bloque, comme l'exemple que donnait Isabelle. C'est de voir où ça bloque et d'essayer de lui proposer un outil, une technique, quelque chose qui va lui permettre de lâcher là où elle me dit « j'y arrive pas ». Voilà, pour qu'elle puisse après, hop, je me retire et elle continue elle-même son processus. C'est ça l'idée, en fait. Et moi, vraiment, cette histoire de l'angle des ressources, c'est vraiment mon phare, quoi. C'est de dire, même si à un moment donné, on vient contacter des choses plus douloureuses, c'est toujours sous l'angle des ressources mobilisables pour la personne, quoi. Comment, à un moment donné, face à quelque chose qui va la mettre en difficulté, quelle est la part de liberté qu'elle peut reprendre sur sa feuille ? Tiens, j'ai collé ce truc, ça y est, j'ai tout gâché, mon dessin, il est moche. Eh ben, peut-être qu'on peut l'arracher, peut-être qu'on peut peindre par-dessus, peut-être que c'est remettre du créatif, de la possibilité de transformer, de changer, d'intervenir, peut-être même de déchirer son dessin s'il ne nous plaît pas, mais reprendre la main, en fait, sous l'angle des ressources.
2: Merci à Stéphanie Lefebvre, art-thérapeute à l'association Addiction France Trauma Ardèche, et à Mélanie et Isabelle, participantes aux ateliers d'art-thérapie. Vous venez d'écouter l'épisode 5 de Marre de l'indépendance, la série de La Locale sur les possibilités de soins en cas d'addiction, produite par CAT pour Radio BLV. La semaine prochaine, dernier épisode sur le Café des Partages, un dispositif spécifique d'Addiction France à Valence.

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Vous êtes sur Radio BLV avec Sophie dans l'émission Queer Don't Cry. Je vous emmène au cœur de la scène queer et alliée, féministe, alternative et résistante, là où la musique n'est pas qu'un divertissement, mais un cri, une fête, une lutte. Ici, on célèbre l'électropunk, la dark wave, la synth-pop et toutes ces pulsations qui secouent nos corps et nos imaginaires. Nous venons de plonger dans Merde à la mer. Brigitte Fontaine et Axel Bauer livrent ici un cri poétique et rageur qui résonne comme un manifeste écoféministe mêlant colère écologique et révolte contre les dominations. On glisse à présent vers d'autres eaux, toujours aussi électriques, avec Deeds, un groupe post-punk venu du Royaume-Uni qui fait souffler un vent de rage et de sincérité sur la scène underground actuelle. Leur son est tendu, électrique, entre noise, punk et urgence politique, une claque sonore qui résonne comme un cri de révolte. Avec leur titre « Four », issu de leur nouvel album « Never Exhale », le groupe questionne la marchandisation de la culture queer et dénonce la récupération capitaliste des luttes.

Vous êtes sur Radio BLV dans l'émission Queer Don't Cry. Intéressons-nous à présent à Marie Davidson, figure incontournable de la scène électronique montréalaise, navigue entre techno brut, spoken word et expérimentation sombre. Ses morceaux, à la fois dansants et introspectifs, questionnent notre rapport au travail, à la société et à l'intime. Résolument indépendante, elle incarne une musique qui résiste au format imposé et affirme une liberté radicale féministe underground. À l'écoute, la chanson Work It, une satire mordante de la culture du travail et de la productivité à outrance, Marie Davidson y détourne le vocabulaire du management, du coaching et du fitness. 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

Une émission où l'on danse nos colères et nos amours, on change de vague, mais la tempête continue, avec Ella Minus, productrice et chanteuse colombienne installée à Brooklyn, qui compose une électro minimaliste et lumineuse, aussi intime que politique. Avec ses synthés analogiques et sa voix fragile mais affirmée, elle crée des hymnes de résistance douce, queer et féministe. Sa devise ? Bright Music for Dark Times, une invitation à danser pour survivre et rêver autrement, à l'écoute, Mégapunk.

Vous êtes sur Radio BLV dans l'émission Queer Don't Cry et c'est au tour de Fragrance, le projet électropop sombre et enveloppant du Parisien Mathieu Roche, qui marie synthèse analogique riche, voix fragilement affirmée et atmosphère à la fois dansante et mélancolique. Un univers où l'émotion et la nuit s'entrelacent pour créer une dark and dreamy synth-pop qui parle autant au cœur qu'au corps. À l'écoute, un de ses derniers singles, Burning the Mold, un titre qui parle de briser les carcans, qu'ils soient intérieurs ou imposés par la société, pour se transformer et devenir pleinement soi.

Sur Radio BLV, dans l'émission Queer Don't Cry, qui donne la parole au son queer, féministes et alliés insoumis, on avance, on dérive, mais la pulsation reste la même avec Bragoline, un duo post-punk et darkwave des Pays-Bas. Leur musique, profondément marquée par l'héritage des années 80, mêle guitare sombre, synthèse envoûtant et une tension dramatique qui rappelle autant The Cure que Le Banane Hanover. Le groupe s'inscrit dans cette vague cold wave moderne qui fait vibrer les dance floors underground. Avec leurs morceaux To Hide, To Shine, To Cross, Bragoline nous plonge dans un univers nocturne, romantique et hanté où chaque note devient une incantation.

Élevé dans l'émission Queer Don't Cry, intéressons-nous au duo belge explosif Charlotte Adigheri et Bolis Pupul qui secoue la scène électro avec un mélange irrésistible de beats dansants, d'humour caustique et de critique sociale. Leurs morceaux abordent avec audace le racisme, le sexisme, la superficialité ou encore l'obsession du politiquement correct, le tout sur des grooves hypnotiques et taillés pour le dance floor. Entre ironie et engagement, Charlotte Adigheri et Bolis Pupul transforment la pop électronique en un espace de résistance joyeuse et queer-friendly où l'on réfléchit en bougeant. À l'écoute, haha ! Derrière ce rire qui sonne creux, le duo pointe le malaise et l'absurdité d'un monde où l'on rit parfois pour masquer ses émotions, pour éviter le conflit ou pour se conformer.

Vous êtes sur Radio BLV dans l'émission musicale Queer Don't Cry. On poursuit le voyage, toujours dans la même intensité, avec Nouvel Phénomène, groupe venu de Budapest qui réinvente la synth-pop des années 80 avec des mélodies romantiques, sombres et dansantes, où se mêlent nostalgie et élégance. À l'écoute, All The Way, qui mêle la nostalgie de la rupture à la puissance de la dance électronique, un morceau où l'amour perdu devient un hymne synth-pop chargé de regrets. 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

Vous êtes dans l'émission Queer Don't Cry sur Radio BLV et intéressons-nous à présent à Catherine Mohan, le projet de l'artiste américaine Angel Jefferson, basée à Philadelphie, qui redonne vie à la synth pop et à la dark wave avec une touche très personnelle. Ses morceaux mêlent nostalgie des années 80 et énergie contemporaine. Entre mélodies lumineuses et atmosphère mélancolique, elle explore l'amour, le désir et la solitude dans un univers à la fois fragile et puissant. Catherine Mohan incarne cette nouvelle génération d'artistes queer et indépendants qui font de la synthwave un espace intime, dansant et libérateur. À l'écoute, foule

Vous êtes sur Radio BLV dans l'émission Queer Don't Cry, direction la Finlande avec Naaka, un projet nourri de dark wave et de synth punk et de textures industrielles. Leurs morceaux sont façonnés uniquement avec du matériel analogique de seconde main, donnant à chaque son une intensité organique et sans concession. Mais derrière les machines, il y a une voix et une identité qui s'affirme. Queer, antifasciste, radicalement libre. La musique de Naaka est une danse de résistance, une invitation à brûler les normes et à transformer la rage en pulsation. Sur scène comme en studio, Yel crée un espace où le corps devient manifeste, où chaque beat est un cri de survie et de célébration. À l'écoute, Hymno antifasciste.

Vous êtes dans l'émission Queer Don't Cry sur Radio BLV. Même fièvre, autre paysage avec Rapta Jama, un projet solo originaire de Ceará au Brésil qui explore les territoires sombres de la dark wave, de l'EBM et de l'électro gothique. Le son est dense, habité, les synthés lourds, les textures obscures et les voix qui oscillent entre désir, angoisse et transformation créent un univers à la fois club underground et confessions intimes. Dans des titres comme « Feral », l'artiste parle de la perte d'identité, de la quête de soi-même dans un corps qui ne semble plus convenir. Cette musique résonne dans l'espace queer. Elle donne une voix aux marges, au corps en tension, à la fête qui se fait acte de libération.

Vous êtes dans l'émission Queer Don't Cry sur Radio BLV qui touche bientôt à sa fin. Mais en attendant, cap sur le Brésil, à São Paulo, Baran Vampire fait résonner une électro sombre et underground qui flirte avec la Cold Wave et la Dark Synth. Ici, les sons mécaniques et les voix envoûtantes se croisent dans un paysage sonore inquiétant mais captivant. Baran Vampire incarne une nouvelle génération d'artistes brésiliennes qui redéfinissent l'électro-alternative, queer-friendly, audacieuse et farouchement libre. Leur univers mélange tension, sensualité et étrangeté, comme en témoigne Bichos Esquisitos, un morceau hypnotique en collaboration avec Die Fox.

Vous êtes dans l'émission Queer Don't Cry sur Radio BLV. Et pour finir, Pixel Grip, un trio de Chicago, s'impose comme l'un des projets électro les plus puissants de la scène queer actuelle. Avec leur titre Stamina, ils plongent dans une techno sombre et sensuelle, nourrie de house, de BM et de pop électronique. La voix habitée de Rika Lukea se déploie sur des beats hypnotiques, faisant du morceau un véritable hymne de résistance physique et émotionnelle. Pixel Grip revendique haut et fort son identité queer et sa liberté créative, transformant la piste de danse en espace de lutte, de sueur et de désir.

0: étiez dans l'émission Queer Don't Cry sur Radio BLV, mettant à l'honneur les artistes alternatifs queer et alliés. Vous pouvez écouter l'émission les samedis à 19h les 15 premiers jours du mois ou retrouver les podcasts sur les plateformes de streaming. On se quitte avec Voyage intérieur de Michael Meyer et Miss Kittin, suivi de Cendres de Frohomme. Ciao ciao!
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0: reprend l'antenne pour cette fin de soirée de Nuit du Direct sur Radio BLV, après cette chanson Big Dog du groupe The Last Dinner Party. Et donc, on reprend l'antenne avec Fanny pour cette dernière heure qu'on a déjà un petit peu entamée, légèrement, mais c'est pas grave, on a l'habitude de déborder, d'en derrière la poutre. Attends, c'est lequel ton micro, Bruno ? C'est le 2, hein ?
1: Oui, c'est le 2. Bah, écoute, on a débordé, mais c'est dans nos habitudes, vous finirez plus tard. Finissez voilà. À 3h16.
0: On a débordé des trous.
1: Mon Dieu.
0: Tout ça pour dire que, pour terminer cette nuit du direct, on va faire une petite heure de programme satirique. Hein. On souligne... trois fois ce terme satirique de l'actualité, des jeux et beaucoup de parodies. Amusez-vous bien à nous écouter dire n'importe quoi. On vous fait des bisous et surtout, n'oubliez pas que ce qu'on va dire ne représente pas ce que nous pensons, mais bien plutôt souvent l'inverse, et que l'on critique justement ces thématiques-là en prenant la tangente. On espère que ça vous fera rire autant que ça nous a fait rire de l'écrire. Et on vous souhaite une bonne écoute. Jingle.

0: Bonsoir à toutes, bonsoir à tous, bonsoir Mathieu.
1: Bonsoir chers téléspectateurs, bonsoir Fanny.
0: On n'est pas à la télévision, on est à la radio, il n'y a pas de caméra.
1: Pas encore et tout de suite les titres de l'actualité.
0: Il est 2h, l'heure où il ne se passe rien, mais on en parle quand même. Et rien ou presque, c'est ce qu'a reçu la poste de Chantemerle-Moins-le-Pré, laissant 14 foyers privés de leur courrier.
1: Depuis le 1er avril, les farces les plus fantasques se multiplient autour de l'édile ballantinois Nicolo de Castille. Un drame silencieux selon ses proches, puisque les faits sont si peu graves qu'il ne peut pas s'en plaindre sans passer pour un loser.
0: Drame en boulangerie, 50 kilos de farine se sont révélés être 50 kilos de cocaïne. Le boulanger se dit bouleversé. La police est toujours à la recherche d'un potentiel suspect.
1: Après les infos, la météo avec une grande question. Y a-t-il du positif au changement climatique ? heures sans courrier, la situation est inédite dans la petite commune de Chanteperle-Moins-le-Pré où la tension monte. Hier après-midi, la moitié du village faisait le pied de grue devant l'agence. Certains ont même sonné à l'entrée. Laissée sans solution, la population cherche désormais à élucider l'énigme. Ventolin Dupont, vous habitez Chanteperle-Moins-le-Pré depuis 30 ans. Vous êtes venu nous partager ce soir votre hypothèse. C'est l'une des favorites dans ce dossier et selon vous, cela vient du nom même du village.
2: Oui, tout à fait. J'en parlais avec mon ami René, et comme il m'écoutait pas, j'en ai discuté avec ma voisine Chantal. Puis je lui ai dit que depuis qu'on habite là-bas, à Chantemerle-Moins-le-Pré, personne ne dit correctement le nom de la commune. Bon, elle m'écoutait pas, elle était défoncée. Alors on m'a traité de faux au début. Et puis ça a fait jaser au PMU, hein. D'ailleurs, ils m'ont pas rendu la monnaie, si. Mais attendez, j'ai payé... 2,80€... Ah mais non, c'est bon, j'ai pris deux cafés, c'est pour ça. Bref, pardon, oui, on m'a pris pour un fou. Mais je persiste à croire que les gens ignorent simplement que notre village se nomme Chantemerle-Moins-le-Pré. Ou Chanterelle, point de cré. Non zut, c'est chant... Chanteux... Chant... Et tu chantes, chantes, chantes, oui, ce refrain qui te
1: sécurité,
2: plaît.
1: Sécurité.
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1: C'est quoi ce coup du bus? J'ai pas signé pour ça, ok?
2: Celui que tu t'entraînes jusqu'au bout de la nuit.
1: Non mais t'es pas choqué, toi?
2: Réveillons-toi le tourbillon des vins de Fanny.
1: Non mais Fanny, t'es pas choqué, toi? C'est quoi ça?
0: On finit en binôme avec un stagiaire qui fait sa diva. On n'est plus choqué de rien. La suite de votre actualité nocturne, on vient de nous annoncer une famille de ratons laveurs traversant la départementale 101. Les chasseurs sont en route pour réguler la faune sauvage. Ballon. Et voilà ce qu'il se passe quand on laisse le stagiaire. Ballon souriant recouvrant la permanence des Républicains aux teintées de rose dans la fontaine monumentale ou encore des post-it trônant en haut de la mairie aux messages enfantins comme « t'es pas capable de me décrocher » ou encore « tralalilala, c'est celui qui dit qui est ». La blague en amuse certains, la majorité s'en fiche royalement. Le maire, quant à lui, se mure dans le silence. Pour certains, comme Philocarpe Bigourou qui est avec nous, ce mutisme serait volontaire.
3: Et qu'est-ce qu'il peut répondre, le con? Il y a trois papiers qui se courent après et qui se foutent de sa gueule. Si encore il trouvait les rigolos du dimanche derrière tout ça, mais non, trois mois, trois! Et c'est qu'ils sont organisés, hein, pour faire des conneries. Ils sont dans le gang des trolls, là. Ben, j'habite à côté des flics, au comico, les gars, ils sortent en tirant la tronche, hein. Et ben, je serai le Nico, je ferai comme lui, je ferai pas mot, hein.
0: L'opération des forces de l'ordre est toujours en cours. Cet après-midi, une centaine de fouilles dans les cartables des maternelles et primaires se sont succédées. Pour rappel, les contrôles ciblent les clients des magasins Farce et Attrape, âgés de 3 à 99 ans.
1: Maquilleuse, hein, mon liner a coulé, ça va pas du tout. Bon, on vous paye à quoi, sérieusement?
0: Mais on est à l'antenne, là?
1: Non, mais le make-up, c'est comme le sourire, ça s'entend. Au micro, hein. Je peux pas travailler dans des conditions pareilles, c'est simplement inhumain en fait.
0: Oh putain, je suis pas assez payée pour ça.
1: Maquilleuse !
0: Mais lancez la pub là ! 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Putain ! 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
1: Oh non, je n'ai plus d'engrais pour mes géraniums et le magasin est fermé.
2: Et oh, baissez d'un ton! La prochaine fois qu'on vous entend, avec la musique après 18h, on appelle les flics!
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1: Oui, merci, ça fera le taf. Allez, du vent, choupette.
0: On est à l'antenne, Mathieu.
1: Oui, oui, ça va. Attends, elle est où ma fiche? Flash info. La famille de ratons laveurs était en réalité une famille de castors qui ont construit un barrage pour se protéger des attaques des chasseurs. Une riposte de la faune sauvage fortement condamnée par la mère de Roman la Misère sur X, anciennement Twitter. Marie-Hélène Tonrival s'indigne et affirme que la propagande d'extrême écolo-gauchias doit être punie, quelle que soit l'espèce incriminée.
0: Les associations de défense des animaux, indignées par la tournure des événements, ont appelé à une prise en charge par des professionnels qualifiés. Elles se disent très inquiètes d'une potentielle escalade, réaction jugée paranoïaque par les chasseurs.
1: Même couleur, même aspect. Entre les sacs de farine, l'un d'eux contenait de la cocaïne. Colin Passevitch, le boulanger, est encore sous le choc.
0: Mais c'est fou cette histoire. Vous y croyez à cette histoire? Moi, j'y crois toujours pas à cette histoire. Enfin, c'est blanc, c'est de la poudre, mais c'est celle qu'on trouve au moulin. Enfin, non, c'est pas celle qu'on trouve au moulin. T'imagines, les moulins, ils feraient de la coque? Non, mais non, c'est une histoire de dingue. Alors, j'endors plus la nuit. La preuve, je suis là. Et il est quelle heure? Oh putain, il faut que je file. Le pain, il va pas se sentir. Je vais pétrir tout seul. Salut.
1: Pour l'instant, la police n'a aucun suspect potentiel.
0: Et ils ont encore frappé. Après une semaine de silence, le gang des trolls de Balance vient de sévir à nouveau. La cellule d'enquête est sur place. Nous vous tiendrons informés dans la suite de cette édition.
1: Le philosophe Grégoire Choncon, à nouveau dans la controverse après avoir adressé une lettre ouverte à Dieu, réclamant qu'à sa mort, sa vie défile en vitesse x2. Professeur de philosophie de comptoir, diplômé de l'université Pas une Lumière, il avait déjà fait parler de lui pour ses écrits incisifs comme « Peut-on creuser encore, même si on a touché le fond ?» paru en 1988, ou son best-seller « A-t-on déjà vraiment poussé mémé dans les orties ?» ou « Comment déconstruire l'idée qu'une femme puisse dire la vérité ?»
0: Retour. Et encore le stagiaire, merveilleuse équipe. Un retour sur l'affaire Géraldine et Madeleine. Il y a 15 ans, les nonagénaires s'étaient enfuis de leur EHPAD. Une cavale insolite qui aura tenu la chronique en haleine pendant 6 mois. Aujourd'hui, elles publient leur mémoire. Un enregistrement exclusif réalisé par leurs petits-enfants nous a été envoyé où Madeleine lève le voile sur les raisons de leur fugue.
3: Oh, c'était dégueulasse, personne ne voulait manger de leur merde.
4: Mais mamie, tu peux pas parler comme ça.
3: Ta gueule, petit con. Tout avait un goût de papier, on se demandait s'ils faisaient pas cuire des livres de cuisine, ça expliquait pas mal de trucs. On n'avait pas le droit au sucre, pas droit à l'agneau, il manquait plus qu'ils nous interdisent les clopes. Oh, ta gueule, petite fiotte. Avec Géraldine, on en avait ras le cul, hein. On s'est barré pour se péter le bide. Le prochain qui rate la soupe au pois, je l'écrase sous mon fauteuil. Maintenant, coupe-moi ça, on va s'enquiller un rouge avec Géraldine.
4: Mais mamie, il est 8h du matin.
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1: Ursulette von der Leyen accusée de pinkwashing, la présidente de la Commission européenne est en proie à une vague de critiques injustifiées sur les réseaux sociaux. Nous sommes avec elle en direct depuis Bruxelles. Madame la présidente, que répondez-vous à ces accusations?
5: Je suis très choquée, j'aime beaucoup les petits toquets et les petits lesbiens. Et je trouve les drapeaux très jolis, très colorés, très artistiques. Nous faisons beaucoup pour eux. Nous avons un grand financement, on y pense beaucoup.
1: À combien s'élève ce financement, Madame la Présidente?
5: Et il y a beaucoup, quand même, 4 000 euros, c'est beaucoup, beaucoup. Et j'insiste vraiment que ces accusations sont graves.
1: Merci d'avoir répondu à nos questions, Madame la Présidente.
0: Flash info, les castors de la départementale 101 font toujours barrage aux chasseurs. Ils ont été rejoints par Marlène, ton rival. L'armée a été déployé un char d'assaut ainsi qu'une douzaine de jeunes inscrits au SNU. Des activistes de plusieurs associations de défense des animaux demandent un arrêt immédiat des attaques. Ils ont également interpellé dans un communiqué de presse la ministre de la Transition écologique Monique Barbotte et le procureur. Marlène Bourbier, maire de Bourges-les-Balances, soutient son homologue romanaise et a exprimé sa sollicitude face, je cite, à une élue exemplaire qui fait preuve de fermeté.
1: Et il est 2h29, l'heure de la météo sponsorisée par Gothic Cream, la crème solaire favorite des gothiques et émo pour un teint aussi blanc que du placo, même en été. Demain, comme tous les 50 prochains étés, ça va piquer avec plus de 38 degrés annoncés ce week-end. Mais saviez-vous que c'est également la température parfaite pour mater des torses nus? Alors, je ne sais pas pour vous, mais pas sûr que ce soit le soleil qui me fasse fondre plus que mon voisin Javi. Et vous, Fanny?
0: Eh bien, ce week-end, je suis de repos, mais ce n'est pas le cas de l'équipe du 20h qui devra travailler dans les bureaux exposés plein sud, sans climatisation ni ventilateur. On leur souhaite beaucoup de courage, surtout à notre nouvelle présentatrice qui n'est autre que la nièce de la directrice. Mais c'est dans la sueur et l'inconfort qu'on se forge de merveilleux souvenirs.
1: Et c'est donc la fin de votre émission dédiée à l'actualité. Nous nous retrouvons la semaine prochaine.
0: Vos programmes continuent avec Qui a dit, votre jeu concours du soir où vous pouvez tenter de gagner 1 million de livres libanaises. Et puis ce sera ensuite l'heure de Ragot d'Histoire où Stéphanie Burne vous emmènera dans les coulisses de la Queen of Pop. Et puis ensuite la suite et la fin de votre série Sensation, Slay ou Disparaît. Tout de suite, on écoute Rappeur Sensible de PLM.

0: Et on ne se lasse pas de vous, chères auditrices et chers auditeurs. Nous sommes encore avec vous. Votre animateur habituel est en convalescence. Nous lui souhaitons un excellent rétablissement. Il est l'heure de jouer à Qui a dit, l'émission où chaque nuit vous pouvez remporter 1 million de livres libanaises.
1: Mais attends, vu comme je suis payé, je croyais qu'on avait zéro thune.
0: Et ça fait 9 euros en conversion, le prix d'un kebab ou de mon taux horaire bien en dessous du minimum légal et la valeur de mes compétences.
1: Et ton ancienneté, mémé.
0: Merci de la précision, petit con. Bref, ce soir, qui a dit 5 catégories, vous pouvez répondre depuis chez vous en adressant un mail à quiadi@radioblv.com. Et première catégorie, Macron ou Picsou. Qui a dit, Mathieu ?
1: Alors, première proposition, je traverse la rue, je vous trouve un travail. Deuxième proposition, travaille plus intelligemment, pas plus dur. Troisième proposition, la meilleure façon de se payer un costard, c'est de travailler. Quatrième proposition, le bus pourra bénéficier aux pauvres. Cinquième proposition, on met un pognon de dingue dans les minima sociaux. Sixième proposition, il ne me reste qu'un seul moyen. Septième, je ne céderai rien, ni aux fainéants, ni aux cyniques, ni aux extrêmes. Huitième, qu'il est dur d'être riche. Et enfin la dernière, vous pouvez parler librement, la seule chose qu'on n'a pas le droit de faire, c'est de se plaindre.
0: Des propositions très difficiles. Il est complexe de savoir qui a dit entre Macron ou Picsou. On approche du niveau des initiés, Tintin ou Ruffin.
1: Avec une première proposition, le héros sauve des personnes discriminées des forces de l'ordre racistes dans un moyen de transport. Deuxième proposition, le héros dévoile au grand jour une conspiration visant à voler le pouvoir. Troisième proposition, le héros cherche son ami d'origine étrangère, victime d'un sabotage dans les transports. Quatrième proposition, le héros se bat contre des criminels qui discriminent une population locale.
0: Ah là là, j'ai tellement de doutes, tellement de possibilités. Enfin, dernière catégorie, Marlène Schiappa ou Édouard Philippe ?
1: Et oui, avec une catégorie littéraire. Première proposition, j'ouvre la bouche aussi grand que possible et Amaury éjacule malgré lui en plein sur mon visage en criant d'une voix suraiguë « Vive la France ! Vive la France ! Vive la France !» Deuxième proposition, Marine a des petits seins. Normalement, je n'aime pas ça. Mon truc à moi, je l'avoue, ce serait plutôt les poitrines un peu plus rondes. Pas accablées, pas avachies, non, pas lourdes au point d'être tombées. Mais enfin, quelque chose en relief. Pas les petites excroissances décharnées et hasardeuses. Une vraie poitrine, c'est rond, c'est confortable, on doit pouvoir mettre son nez au milieu avec jubilation. Excusez-moi, je tousse un instant.
0: Et voilà ce qui se passe quand on laisse l'antenne au stagiaire.
1: Toutes mes excuses. Troisième proposition. Elle me tournait le dos, elle se jetait sur le lit, elle me montrait le renflement brun de son anus. « Tu viens, Oscar ? Je suis dilatée comme jamais. » Et enfin, quatrième proposition, son odeur envahit mes narines, une odeur de musc, de transpiration, de café fort, bref, une odeur de mal. Je jurerais même qu'il sent un peu la bite. Un délicieux frisson remonte dans mon dos.
0: Des extraits qui viennent des livres soit de Marlène Schiappa, soit d'Edouard Philippe. Mais attention, un piège s'est glissé dans ce quiz.
1: Eh oui, et nos politiques ont du talent quand même. Ça, c'est de la littérature.
0: Et la dernière catégorie, et pas des moindres, soyez bien attentifs. Il y a des pièges Sarko ou Dark Romance.
1: Première proposition. Le gris dominait tout, dévorait tout, recouvrait toutes les surfaces. Deuxième proposition. Cette cellule est trop petite, mais n'est-elle pas à ma taille ? Troisième proposition, la foi a été une bouffée d'oxygène pour ne pas sombrer. Quatrième proposition, dans le couloir, ma porte restait fermée alors que le monde continuait de vivre dehors. Cinquième proposition, j'ai aimé ces ombres comme d'autres aiment la lumière. Sixième proposition, il était mon chaos, ma tempête, ma peur et mon refuge malgré tout. Septième proposition, être enfermé, un cauchemar, mais mon geôlier était très sexy. Huitième proposition, Chaque nuit, l'insomnie revenait comme un visiteur silencieux. Et enfin, la dernière, je me demandais vraiment où j'étais tombée et comment m'extraire de ce cauchemar.
0: On le rappelle de la très grande littérature, vous pouvez jouer chez vous, seulement en famille, en adressant vos réponses par mail à quiadi@radioblv.com. On vous retrouve après la pub.
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0: Putain, filez-moi des aspirines.
1: 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Avec Ragot d'Histoire, votre rendez-vous quotidien avec les plus grandes figures queer.
0: Ce soir, place à la Mother Monster, la Queen of Pop, toujours racontée avec élégance et passion par Stéphanie Burne.

0: Bonsoir à toutes et à tous, bienvenue dans ce nouveau numéro de Ragots d'Histoire. Ce soir, nous poussons les lourdes portes d'un palais où le strass côtoie le scandale. Nous nous glissons dans le boudoir de la royauté contemporaine pour percer les mystères de l'une des monarques les plus fascinantes de notre ère. J'ai nommé l'impératrice Stéphanie Joanne Angelina Germanotta, plus connue sous son nom de cour Lady Gaga. Comment cette jeune roturière, issue de la bourgeoisie italo-états-unienne, a-t-elle renversé la vieille dynastie de la pop pour asseoir sur un trône de platine? C'est le mystère que nous allons percer ensemble dans Ragots d'Histoire. C'est ici, dans l'illustre et flamboyant royaume de la pop, que cette souveraine visionnaire a su imposer son règne. Mais qui est vraiment cette reine aux mille visages? Comment a-t-elle su rallier à sa cause cette armée de fidèles que l'on nomme, dans les registres de la cour, les Little Monsters?
1: Tout commence en l'an de grâce 1986 sur l'Upper West Side. Rien ne prédestinait la petite Stéphanie à la couche des rois. Elle étudie au très sélect couvent du Sacré-Cœur, une institution rigide, où elle subit les moqueries de ses jeunes pères. Mais la jeune fille a du tempérament et surtout un don divin pour le piano. À l'âge où d'autres brodent des napperons, elle écume les bas-fonds du Lower East Side. Elle devient d'abord écrivain public, ce que la postérité appellera ghostwriter, rédigeant dans l'ombre les parchemins musicaux des Pussycat Dolls ou de Britney Spears. Mais l'ambition la ronge. En 2008, elle publie son premier édit royal, The Femme. Le monde chancelle, le peuple danse, la monarchie Gaga est née.
0: Pour maintenir son peuple sous le joug de sa fascination, l'impératrice va user d'une arme redoutable, la parure. Elle refuse la monotonie des cours traditionnelles. Souvenez-vous, en 2010, lors de la grand-messe des MTV Video Music Awards, elle s'avance vêtue d'une authentique robe de viande de bœuf, imaginée par le couturier Francine Fernandez, un manifeste politique contre la chosification des corps ou une simple envie de grillade, les historiens se déchirent encore.
1: Mais le génie d'un grand monarque réside dans ses alliances. Pour asseoir sa légitimité auprès de la vieille aristocratie, Lady Gaga s'allie en 2014 avec le dernier grand seigneur du jazz, Lord Tony Bennett. Ensemble, ils enregistrent des madrigaux modernes, prouvant au monde que sous la perruque d'excentricité bat le cœur d'une immense cantatrice. Puis vient la conquête d'un nouveau territoire, Hollywood. Dans A Star is Born, elle abandonne les fards et le satin pour se montrer nue, sans artifice. C'est le triomphe. Elle décroche le Graal, un Oscar, en 2019.
0: Entre deux tasses de thé, verre infusé dans les larmes de ses ex-amants, la souveraine compose. De Poker Face au jardin suspendu de Chromatica, les secrets d'alcôve de la Madone des temps modernes ont encore de longs siècles devant eux pour défrayer la chronique. Car comme le disait si bien le duc d'Elton John, « Ra, ra, ra, a, a, romama, romama », une citation qui laisse encore les historiens pantois. Et sur ces dernières paroles, je vous remercie de nous avoir été fidèles pour cette émission consacrée à Lady Gaga. À bientôt pour un prochain Ragots d'Histoire.
1: Oh mais quelle émotion, mais c'est une queen, même si c'est une queen, je veux pas la décapiter quoi. Pourtant, je suis pas très attachée à notre patrimoine historique. Hein. Retrouvez-nous tout de suite après la publicité.
0: L'agence d'intérim Job de Rêve est fière d'annoncer la pérennisation de son service d'insertion révolutionnaire des personnes handicapées. Face au succès des expérimentations menées conjointement avec les agences France Fainéant dans plusieurs départements pilotes, ce dispositif sera bientôt disponible près de chez vous. Ils l'ont vécu, ils en parlent.
1: En effet, j'ai pu trouver du travail, mais bon, j'ai pas trop eu le choix depuis que l'AH a été supprimée. Mais je suis super heureux. Hein. Avec mon doctorat en physique quantique, l'agence Job de Rêve m'a trouvé le poste parfait pour un homme amputé des bras et des jambes. Être cale-porte, ça a toujours été mon rêve de gosse. Bon, je peux être payé maintenant?
0: Alors, reconnaissant, hein?
1: Oui, hein.
0: Vous voyez, tout ce qu'ils demandent, c'est simplement de la dignité. Alors faites comme eux, rejoignez le dispositif et sortez de l'assistanat. On enchaîne tout de suite avec le nouvel épisode très attendu de notre feuilleton audio Slay ou disparaît.

0: Dans l'épisode précédent de Slay ou Disparaît, Crystal Dior a découvert que son frère, le richissime coiffeur pour caniche Enrique, n'était autre que la drague mother de sa pire ennemie. Une trahison de trop alors que la dynastie est en pleine guerre de succession pour la scène drague de l'impasse Jacques Chirac. Le piège de Crystal Dior en pleine dark era fera-t-il tomber Enrique ?
1: Enrique, comment as-tu osé ? Notre famille est couverte par le déshonneur. Oh mon Dieu, je n'ose même plus prononcer ces mots.
2: Qu'y a-t-il ?
1: J'ai trouvé ça sous ton lit.
3: Non, pas le shampoing, gel douche, 3 ans d'un grenade à fragmentation. Je peux tout expliquer.
1: Tu n'es pas écolo, Enrique. Et ces produits sont trop irritants pour ta peau. Il n'y a qu'une explication à ce manque de sensibilité. Tu peux tout me dire, tu sais. Je t'aime comme tu es. Enrique, es-tu hétéro, cisnormé ?
3: Mais non, mais jamais, enfin, je peux te le prouver. J'ai vu tous les épisodes de RuPaul en boucle. J'ai un poster de Cher dans mon salon.
1: Un poster acheté chez Ikea ? Ikea, ne m'approche plus. Tes mensonges sont plus nauséabonds que ton gel douche. Arrêtez de vous battre, mes petits chatons. Enrique n'est pas hétéro. Abuela ?
3: Abuela ?
1: Mais tu étais dans le coma après ta chute pendant ta performance de voguing en 2012. Je me suis réveillée quand j'ai senti l'odeur du benzyl benzoate, substance réglementée pourtant provoquer des réactions allergiques. En tant que chef de cette famille, je refuse qu'on en discrimine un de nos membres pour avoir de mauvais goût. Désormais, c'est moi qui déciderai qui héritera de la scène.
0: Crystal Dior se remettra-t-elle de cette énième trahison ? Enrique va-t-il enfin jeter ce shampoing gel douche 3 en 1 trop irritant pour sa peau sensible ? Mais alors que la famille Van der Schock était ébranlée par ces révélations, personne ne pouvait se douter qu'un tumulte tout aussi intense à quelques minutes à pied. Au Piston Rose, le café-garage sauna le plus branché de la vallée du Rhône, l'huile de moteur et de massage se mélange aux larmes des cœurs brisés.
4: Et voilà, le joint de culasse de la Subaru, il est neuf. Bah alors mes bichettes, qu'est-ce qui va pas ? Je vous écoute sniffer depuis tout à l'heure. La bière, elle est tiède ?
3: Oh Roxane, c'est Kevin. Hier, pour notre anniversaire, il m'a offert un bon d'achat de 10 euros chez Action. Et après, il est parti jouer à Fortnite en me demandant de lui faire des nuggets.
1: Non mais quel monstre ! Et moi, Brandon a encore oublié qu'on habitait ensemble. Il a ramené ses potes du foot à 4h du matin pour faire un barbecue sur le tapis blanc du salon. Non mais attendez les filles, stop, regardez-moi dans les yeux. Vos mecs, c'est des moins que rien. Une femme, ça se respecte, ça se chérit. Vous valez mieux que ces losers qui cherchent le clitoris sur une carte routière.
3: Oh Roxane, tu trouves toujours les mots justes. Tu as une telle intelligence émotionnelle.
1: Mais c'est vrai, tu es si forte, si indépendante, si drôle. Et en plus, tu as des bras magnifiques depuis que tu t'es mise au lancer de hache. Franchement, c'est le grand mystère de cette ville. Comment une femme aussi parfaite que toi peut-elle être encore célibataire ?
4: Je sais pas, les filles. C'est le grand drame de ma vie. Je ne comprends pas ce qui cloche chez moi. Je cherche pourtant. Je fais des efforts. Samedi dernier encore, je suis allée au bal des pompiers dans l'espoir de trouver le prince charmant.
3: Et alors, raconte.
4: Eh ben rien. J'avais pourtant mis le paquet. J'ai tondu les deux côtés de mon undercut. J'ai passé la soirée au bar à parler mécanique et de la coupe du monde de rugby féminin avec la capitaine des pompiers. Une fille super d'ailleurs. On a fini la nuit à refaire l'isolation de ses combles en écoutant l'intégrale de Melissa et Trehringer. Eh ben croyez-le ou non, aucun homme n'est venu m'aborder. Pas un seul regard, rien. Je suis invisible pour la gente masculine.
1: Mais c'est injuste. Les hommes sont tellement aveugles. Ils ne voient pas le trésor que tu es.
3: Mais c'est clair, t'es l'épouse idéale. Tu sais réparer un toit, tu as 12 chiens de sauvetage, dont 7 avec un handicap. Et tu es la seule personne que je connaisse capable de porter une salopette en jean, sans t-shirt dessous, avec autant de classe. Quel homme ne voudrait pas de ça ?
1: Je me demande parfois si je devrais pas changer de style. Je comprends pas. Est-ce que j'intimide les hommes parce que je suis trop apprêtée, c'est ça ? Je savais que j'aurais pas dû assortir mon mousqueton avec ma chemise à carreaux. Mais non, ma chérie, c'est juste qu'ils ont beaucoup trop peur de ton assurance. Tu es une déesse, Roxane. Le problème ne vient pas de toi. Il vient de la société qui n'est pas prête pour une femme aussi exceptionnelle que toi. Tu trouveras la bonne personne et tu t'entendras avec elle, comme avec la capitaine des pompiers, qui est une bonne copine du lycée et à qui je souhaite aussi de rencontrer l'âme sœur. Ah, merci les filles. Heureusement que vous êtes là. Bon, allez,
4: Assez chialé. On va aller cramer la voiture de Kevin avec mon chalumeau de compétition, ça détendra le calal carpien. C'est moi qui régale pour l'essence.
3: Wouhou ! Soirée pyjama à l'ancienne !
0: Roxane finira-t-elle par trouver cet homme viril et sensible qui saura apprécier sa collection de chemises en flanelle ? Son chalumeau viendra-t-il à bout du monospace de Kevin ? Vous le saurez dans le prochain épisode de Slay ou Disparaît.

0: Waouh, ce plot twist, mais Abuela est de retour. Et puis Roxane, c'est terrible, mais ça reste de la fiction, parce que dans la vraie vie, aucun homme ne pourrait dire non à une femme comme elle. Hein. Oh, c'est insane. On a gagné 300 viewers sur le stream. Merci Foodubus26 pour les 8 ans de sub. Quelques messages dans le direct. Enfin, la suite de la série, on en veut plus. Mettez ça à la place du journal. Grave d'accord, Fanny, ça va, t'as l'air ailleurs.
1: 9 euros de l'heure et une série mal écrite, c'est 300 fois plus d'audience. 9 euros de l'heure.
0: Elle devient un peu loca-loca, hein, on va la perdre. Reprenons nos esprits pendant une courte pause publicitaire.
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1: Dans 2 minutes, j'éteins ce putain de micro et je sors de ce studio pour partir élever des chèvres dans le Larzac. Putain de... Padadapapadada.
0: Attends, tu sais quoi, Fanny? Je t'écoute chouiner après. Hein, mais je suis en direct. Hein, qui ose déranger hein? Oh, allô? Oh, Katou! Coucou, Dominical. Mathieu, chéri, je t'écoute depuis ma villa au Cap d'Agde. Et franchement, j'ai adoré ta vibe. Tu as un sens du rythme, un charisme microphonique. Non, mais c'est insane. Écoute, je me sens tellement triste pour toi. Je m'en veux terriblement de ne pas t'avoir trouvé de meilleur créneau quand ton père m'a demandé de te prendre en stage. C'est un gâchis de te laisser la nuit.
2: Pardon, elle a dit quoi, là?
0: Ah, mais grave, Katou. Je veux mieux que le créneau des insomniaques et des chauffeurs routiers. Hein. C'est pourquoi je te propose une vraie promotion. Dès lundi, tu

0: avoir avec moi. J'aime pas les voitures en plus.
1: J'ai supporté l'animateur du Vizi qui sourit une fois tous les bords des mecs. L'alternante qui fait sa donneuse de leçons d'écologie et de féminisme en sautant la Formule 1. Tout ça pour finir en placard. Viens là. Putain, je vais lui faire bouffer ses baskets. Viens là, petite merde. Viens là, je l'emmerde. Oh putain de merde.
0: Allez, coupez.

0: Bon, nous arrivons à cette fin de nuit du direct sur Radio BLV. On s'excuse pour ce que vous venez d'entendre pendant les 45 dernières minutes.
1: En réalité, on s'était surtout dit que personne ne nous entendrait. Donc, on s'excuse pour le peu d'auditeurs insomniaques qui sont malheureusement tombés le jour ou le soir où on a décidé de faire n'importe quoi.
0: Exactement, mais aussi pour les personnes qui nous écouteraient en podcast. Mais voilà, en tout cas, nous, ça nous a bien fait rire. On a plutôt réussi à tenir le personnage. J'ai réussi à lancer à peu près tous les bons sons au bon moment.
1: Bravo, franchement, de gérer le conducteur plus le personnage, parce que évidemment, si jamais vous demandiez, on a un peu fait des caricatures. Donc je faisais une journaliste mise au placard qui faisait le journal de 2h du matin. Et Mathieu faisait le stagiaire clairement pistonné. Voilà, donc on a essayé de tenir les rôles et c'était plutôt rigolo.
0: Et au studio avec nous, Bruno est resté. Et est-ce que tu voulais dire un petit mot de fin ?
2: Oui, en fait, je trouve que c'est une aventure assez exceptionnelle, en fait, cette nuit du direct. Et je suis très content, en fait, d'être resté tardivement. Dans un premier temps, je m'étais un peu plein du créneau de 1h à 2h pour cette édition spéciale de Derrière la Poutre, mais on s'est quand même beaucoup marré. Et en fait, c'était un vrai régal, en fait, que de rester auprès de vous. Vous m'avez pas mal ambiancé. Je crois que je ne trouverai peut-être plus jamais le sommeil. Voilà.
1: C'est à cause des

0: Castor, c'est ça.
1: Oh, et de tant d'autres choses. Je ne suis pas sûr d'avoir...
0: La télénovela, peut-être.
1: Ah ouais, tout à fait. Intégrer ce qui s'est passé. Mais vraiment, félicitations à vous. J'espère que ça sera aussi l'occasion, en fait, de lancer peut-être des nouveaux concepts. Parce que je vous trouve très intéressant et très brillant. Vous m'avez régalé. Merci beaucoup.
2: Bah c'est surtout Fanny qu'il faut congratuler parce que c'est principalement elle qui a été à l'écriture. Mmh. Et j'y pense, mais on pourrait peut-être donner les réponses de notre jeu.
0: Oui.
2: Sur qui a dit quoi, parce que ce sont à chaque fois des vraies citations.
0: C'est de vraies citations. Alors, il y a évidemment de temps en temps du pixou et on a essayé d'alléger le truc. Alors là, c'est surtout Mathieu qui a fait cette partie-là.
1: Mais je les ai trouvées tellement dégueulasses.
0: C'était horrible.
1: Ces citations, qu'en fait, ça mérite de dénoncer. Je suis désolé.
0: Oui, mais c'est pour ça aussi qu'on a voulu faire cette, ce format-là très satirique. C'est qu'on s'était dit que c'était le moment de dénoncer à fond. Et en fait, personnellement, je suis tombée, par exemple, sur des extraits, que ce soit de Marlène Schiappa, Édouard Philippe, Sarko, ou n'importe quelle citation de Ruffin ou de Macron, sur les réseaux sociaux. Et en fait, c'est les gens qui en parlent et qui disent « Bon, bah écoutez, moi, je suis tombée dessus, j'ai lu, malheureusement, donc vous allez, je suis obligée, je peux pas garder ça pour moi, vous allez partager ma souffrance avec moi. » Et en fait, c'est comme ça que j'ai vu, je me suis dit « Mais c'est qui, c'est malade ?» Et d'où ma sidération, je me suis dit « Il faut qu'on en fasse un jeu. »
2: Et est-ce que tu veux faire le crash test, Bruno, et
0: ah oui, essayer de deviner.
2: Essayer de deviner.
0: Ah, ce serait trop.
2: T'es toujours aussi content d'être resté jusqu'à la fin de la nuit, tu dis.
1: Alors, il faut que j'y aille, hein, parce qu'il est tard.
0: Oui, mais tu peux gagner jusqu'à 1 million de livres libanaises.
1: Oui, j'ai bien entendu ça. Et partir au Liban, est-ce que c'est pas le pied là, hein?
2: Ah bah carrément, c'est le moment pour y aller.
0: The moment.
1: Allez, allez, je joue alors.
2: Alors, première catégorie, Macron ou Picsou. Je traverse la rue, je vous trouve du travail.
1: Picsou.
2: Macron.
0: Macron. Il l'a dit.
2: Travaille plus intelligemment, pas plus dur.
1: Picsou.
0: Picsou. Mais il y a joué Picsou, un point pour Bruno.
2: La meilleure façon de se payer un costard, c'est de travailler.
1: Macron.
0: Bravo.
1: Macron.
2: Le bus pourra bénéficier aux pauvres.
1: Macron.
2: Macron.
0: Bravo.
2: On met un pognon de dingue dans les minima sociaux.
1: Macron.
2: Oui. Oh. Il ne me reste qu'un seul moyen.
1: Picsou.
0: Bien.
2: Je ne céderai rien, ni aux feignants, ni aux cyniques, ni aux extrêmes.
1: Macron.
2: Macron. Qu'il est dur d'être riche.
1: Picsou.
0: Bien.
2: Picsou. Vous pouvez parler librement, la seule chose qu'on n'a pas le droit de faire, c'est de se plaindre.
1: J'ai peur que ça soit Macron.
2: C'est Macron. Macron.
0: Tu as eu un 8 sur 9, ce qui est très honorable.
2: Un très très bon score.
0: Ensuite, Tintin ou Ruffin. Alors, là, du coup, c'est plus des situations. Donc, on a « Le héros sauve des personnes discriminées des forces de l'ordre racistes dans un moyen de transport. »
1: Tintin.
0: Ruffin. Deuxième. « Le héros dévoile au grand jour une conspiration visant à voler le pouvoir. »
1: Tintin.
0: Tintin. « Le héros cherche son ami d'origine étrangère victime d'un sabotage dans les transports. »
1: Ruffin.
0: Tintin.
1: Oh.
0: Il est dur celui-là. Et enfin, le héros se bat contre des criminels qui discriminent une population locale.
1: Oh, Ruffin.
2: Tintin.
0: Tintin.
1: Ah, bon.
0: C'est pour... Tintin ou Ruffin, il n'est pas évident. Hein.
1: Non.
0: Eh oui, il est plus facile, Macron.
1: Ah oui.
0: Face à Picsou.
1: Je suis d'accord.
2: Et après, on avait le Marlène Schiappa ou Édouard Philippe.
0: Puis on les fait une sur deux parce que vraiment, c'est des...
2: Et sachant qu'il y a un piège.
0: Il y a un piège, attention.
2: Mais du coup, le premier, j'ouvre la bouche aussi grand que possible et Amaury éjacule malgré lui en plein sur mon visage en criant d'une voix suraiguë « Vive la France ! Vive la France ! Vive la France !»
1: C'est absolument horrible. J'ai pas du tout envie de me prononcer.
0: En fait, dans tous les cas, il y en a au moins un des deux qui l'a dit.
1: Schiappa ou...
0: Édouard
2: Philippe.
1: Schiappa.
2: C'est Schiappa.
0: C'est Schiappa.
2: Dans le roman qui s'appelle Sexe, mensonge et banlieue chaude.
1: Mais non, mais à quelle heure Schiappa fait un roman qui s'appelle Sexe, mensonge et banlieue chaude, quoi.
2: Elle l'a publié sous un pseudonyme, Marie Minelli. C'était en 2017 ou un peu
0: ouais,
2: avant.
0: Ouais, un truc comme ça.
1: Et pourquoi pas Marie Minelli à moi.
0: Je sais pas. Oh purée, ça aurait été bien.
2: Ah, ça, ce serait son nom de drag queen. Pas son nom d'autrice.
0: Ensuite, deuxième. Marine a des petits seins. Normalement, je n'aime pas ça. Mon truc à moi, je l'avoue, ce serait plutôt les poitrines un peu plus rondes. Pas accablées, pas avachies, non. Pas lourdes au point d'être tombées. mais enfin quelque chose en relief. Pas les petites excroissances décharnées et hasardeuses. Une vraie poitrine, c'est rond, c'est confortable. On doit pouvoir mettre son nez au milieu avec jubilation.
1: Oh, je suis tellement déçu d'être allé au Havre dernièrement. Je crains que ce soit de Monseigneur Philippe.
0: Ouais. C'est Édouard Philippe.
2: Ouais, c'est Édouard Philippe qui a écrit cette chose.
0: Oui.
2: La troisième, c'était « Elle me tournait le dos, elle se jetait sur le lit, elle me montrait le renflement brun de son anus. Tu viens, Oscar ? Je suis dilaté comme jamais. »
1: C'est à nouveau un des deux, là ?
0: Attention.
2: On a dit qu'il y avait un piège.
1: Il y a un piège. Ah bah c'est Valéry Giscard d'Estaing, alors.
0: Non, c'est pas lui. Un autre encore.
1: Mitterrand.
0: Non, un autre encore.
2: Plus récent.
1: Plus récent. Chirac.
0: Non.
2: Plus récent encore.
0: Plus récent.
1: Aïe.
2: C'est le mec super fort en économie qui a fait accumuler 1000 milliards d'euros de dettes à la France.
1: Ah oui, bah oui, bah celui qui est nul en maths, là, Le Maire.
0: Oui.
2: Voilà.
0: Bravo. Bah,
2: Bruno
0: c'est lui.
2: Le Maire.
0: C'est lui, Oscar.
1: Waouh.
2: On adore.
0: Et dernier, son odeur envahit mes narines. Une odeur de musc, de transpiration, de café fort, bref, une odeur de mal. Je jurerais même qu'il sent un peu la bite. Un délicieux frisson remonte dans mon dos. Tu le sens le frisson, Bruno ? Ça y est.
1: Oui, oui. Ça...
2: Il est pas délicieux.
1: Je l'ai même dans le nez. Hein. ça serait du Chiapas, ça aussi ?
0: Eh oui, ouais. Bref, oui, bravo. Enfin non, pas bravo. Pour, voilà.
1: Mon Dieu, mais ces livres sont trouvables en librairie ?
2: Oui.
0: Tu peux même
2: en trouver certains en PDF, en libre accès sur Internet.
1: Ah bah, on va
0: oui,
1: pas payer,
0: pour éviter
1: oui.
0: de les payer. Oui, c'est bien. Bah, après, oui. C'est dommage parce que ça répand ses horaires. C'est les deux. En fait, il
2: oui,
0: faudrait...
2: Bon, je sais pas s'il y a vraiment des gens qui lisent ça premier degré.
0: Ah, je pense. Il y a des gens qui les ont écrites. Il y a des gens qui les ont éditées. Il y a des gens qui les ont vendues. Il y a bien des gens pour les vendre et les acheter.
2: J'aimerais bien, d'une certaine manière... Enfin, je sais pas si je suis vraiment sûr d'aller jusqu'au bout, mais de rencontrer des gens qui ont vraiment lu ça
0: premier degré.
2: Ou qui ont marketé ça, qui l'ont édité, qui l'ont publié. Enfin...
0: Ouais, il y a vraiment une. J'ai presque envie de faire une étude sociologique. Ouais, là, il y a vraiment une question sociologique, enfin, une émission socio sur. Mais qu'est-ce qui vous a pris ? Enfin, qu'est-ce qui. Sans jugement. Sans jugement.
2: Pourquoi ? Expliquez-nous pourquoi.
0: Vraiment.
1: À quelle heure vous avez pensé que vous vendrez plus de trucs que Guillaume Musso, quoi ?
0: Mais oui. Hein ? Non, mais même Musso, enfin, c'est. déjà, lui, c'est scandaleux. Enfin, je suis. Mais bon, chacun ses goûts.
2: Mais enfin, bref.
0: Ah oui, oui. Donc voilà, ensuite.
2: Et on avait la dernière.
0: La dernière,
2: entre Sarkozy et Dark Romance.
0: Mais si tu veux, on fait pareil, sur deux.
2: Je te laisse commencer.
0: C'est parti. Le gris dominait tout, dévorait tout, recouvrait toutes les surfaces.
1: Sarkozy.
2: Cette cellule est trop petite, mais n'est-elle pas à ma taille ?
1: Sarkozy.
0: Non !
1: Pardon. Non mais il y avait un piège. Oui. Bah, oui.
0: Non mais c'est oui, mais on voulait que tout le monde tombe dedans aussi.
1: Ah, je suis tombé dedans.
0: Et ben voilà.
2: C'était une dark romance sur Wattpad.
0: Oui. Mm. La foi a été une bouffée d'oxygène pour ne pas sombrer.
1: Oh, c'est du Sarkozy, ça.
0: Putain, c'est du Sarkozy. Vraiment, j'ai envie de lui péter la gueule. En toute chrétienté, avec vraiment toute ma bonté d'âme, je veux lui péter la gueule, pas avoir dit ça, c'est vraiment fou. Enfin bref.
2: Dans le couloir, ma porte restait fermée alors que le monde continuait de vivre dehors.
1: Dark Romance.
0: Sarkozy.
2: Oh,
1: c'est tellement
0: mais c'est
1: proche.
0: Fou. Mais c'est fou. Mais en fait, c'est... Oui.
1: Non, il a recopié des trucs.
2: Je sais
0: non,
2: pas.
0: Ou alors c'est son style.
2: Ouais, je pense que. Mais est-ce que l'histoire avec Carla, c'est pas une dark romance finalement ?
1: Je sais pas.
0: Moi, j'ai tendance à dire que c'est plutôt l'histoire entre Macron et Brigitte.
2: Ah oui, non mais, oui. Ça, non, mais oui, non, mais ça, bien sûr. Enfin.
0: Parce que voilà, mais. Mais du coup, ouais, c'est vrai que Sarko, ça fait quand même un peu le mafieux quand même. Hein.
2: Mmh. Ouais.
0: Ça fait bien dark romance, ouais, ouais. Suivante. Attends, c'était. Ah oui, j'ai aimé. J'ai aimé ces ombres comme d'autres aiment la lumière.
1: Dark Romance.
2: Il était mon chaos, ma tempête, ma peur et mon refuge malgré tout.
1: Dark Romance.
0: Oui, oui. Vous vous souvenez, juste petit aparté, de l'époque où Sarko faisait du doublage de livres audio.
2: Oui.
0: C'était le temps des tempêtes. Et il y a vraiment une... Voilà, il y a tout un audio. Et du coup, le fait de voir Tempête en parlant de Sarko, ça m'a fait penser à ça. Voilà.
2: Et on ne lui fait pas de publicité.
0: Et on ne lui fait pas de bisous non plus. On l'emmerde. Suivante. Être enfermé, un cauchemar. Mais mon geôlier était très sexy.
1: Non mais prions pour que ce soit une dark romance.
0: On en est à prier, oui, c'est de la dark romance.
1: Hein ? Ok.
0: Mais oui, oui.
2: Chaque nuit, l'insomnie revenait comme un visiteur silencieux.
1: C'est si bien écrit, c'est du Sarkozy tout chier.
0: Oui. Et enfin dernière, je me demande vraiment où j'étais tombée et comment m'extraire de ce cauchemar.
1: Sarkozy.
0: Oui, Sarko. Voilà. Ne pas faire de la merde, je pense que c'est la réponse au truc. ne pas détourner de l'argent, ne pas faire de la merde, ne pas être corrompu. Voilà.
2: Et on précise aussi que l'adresse kiadi@radiobelv.com n'existe pas.
0: Oui.
2: Hein, donc, on n'avait pas de message, ça ne sert à rien. Mais en tout cas, on espère que vous aurez gagné quelques points aussi de votre côté. Et sur ce,
0: du coup, le seul participant est aussi le seul gagnant. Félicitations, Bruno, tu as gagné 1 million de livres libanaises.
1: Ouh.
0: Le prix d'un kebab et de mon tarif horaire.
2: Mais en tout cas, on vous fait plein de bisous à nos chères auditrices de Radio BLV pour cette merveilleuse nuit du direct qui touche à sa fin. On vous remercie encore beaucoup pour votre fidélité à notre antenne Radio BLV 93.6. On est toujours très heureux de revenir pour faire des émissions parfois un petit peu plus barrées que d'autres. Et je pense qu'en ce qui nous concerne ce soir, était plutôt sur le côté plus barré que d'habitude. Mais voilà, donc plein de gros bisous.
0: Plein de gros bisous. J'ai été ravie de venir pour la première fois avec du coup mon ami Mathieu. Et peut-être que ça m'aura révélé une passion d'écrire Slay ou disparaît. Peut-être qu'on a envie de savoir la suite de ces aventures.
2: Dites-nous par le truchement de je ne sais quoi d'ailleurs. Mais ne spammez pas Sylvie, s'il vous plaît. Voilà, si ça vous a plu, mettez des petits mots dans la boîte aux lettres de Radio BLV pour réclamer un prochain épisode de Slay ou disparaît.
0: Ou de l'actualité avec les castors contre Marilène, ton rival.
2: Et bien sûr, toute ressemblance avec personnes...
0: Ah, c'est de la fiction, quand même.
2: ...serait purement fortuite.
0: Ah non, mais on vous fait confiance quand même. Vous avez bien compris que ce n'était que de la fiction.
2: Exactement.
0: Voilà. Nous vous remercions de nous avoir écoutés jusqu'au bout, déblatéré des bêtises. On s'est bien amusés. J'espère que vous aussi. Et je vous souhaite une excellente nuit.
2: Et à très bientôt. On écoute Muse... Feeling Good sur Radio BLV 93.6.

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